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0: Thanks, guys.
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J'espère que vous allez bien. Je vous relance là, concernant notre option au Festival de la Courge. Ça fait quand même un petit moment où on n'a pas été dans ce coin-là. Ça me sera un bon moment là, pour retourner ta patrie. Donc, je vais attendre de vos nouvelles à cet égard. La meilleure des soirées.

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0: Et 7h à Paris, RFI Matin commence maintenant. Très heureuse de vous retrouver avec l'ensemble de la rédaction. Nos invités ce matin, le directeur général de l'Agence sénégalaise d'études spatiales à l'occasion du sommet international dédié, c'est à Paris. Maram Kéré nous parlera de ses grands projets pour le spatial sénégalais. Et il sera question d'espace aussi, notamment avec le ministre français délégué de l'Industrie, Sébastien Martin, avec nous dans une heure. D'abord, c'est le journal. Bonjour Julien Coquelin-M.
2: Bonjour. Bonjour Andréane, à la une de l'actualité, la promesse de Donald Trump en difficulté avant les élections de mi-mandat aux États-Unis. Il fait miroiter aux Américains un chèque de 5 000 $ chacun si les Républicains gardent leur majorité au Congrès. Reportage dans un instant dans les allées de la convention nationale du parti lancée hier à Dallas. Le président américain de plus en plus gêné par les conséquences de sa guerre en Iran. Le baril de pétrole est repassé hier au-dessus des 100 $. Et la guerre affecte de plus en plus l'économie des pétromonarchies. Le Qatar accuse pour la première fois un budget déficitaire. Dans ce journal également, le sommet spatial international qui continue. En Allemagne, le parti d'extrême droite AfD galvanisé par sa victoire de dimanche avant de nouvelles élections locales dans 10 jours. Et puis le début en beauté du PSG en Ligue des Champions. Victoire facile 6-1 hier soir face au Slovan Bratislava.
0: 5 000 $ pour chaque adulte américain s'il l'emporte en novembre.
2: Les promesses n'engagent que ceux qui les croient, mais c'est dire que la victoire est loin d'être acquise pour Donald Trump aux États-Unis. Il promet donc des dividendes aux électeurs américains si le parti républicain garde sa majorité au Congrès à l'issue des élections de mi-mandat. Un nouveau coup d'éclat du président américain au premier jour de la convention nationale du parti républicain organisée à Dallas. Un événement exceptionnel face à une situation difficile, car les politique de Donald Trump lui coûte de plus en plus en popularité et ses candidats risquent bien d'en faire les frais, même si ses électeurs sur place restent convaincus d'avoir fait le bon choix. Reportage à Dallas de notre envoyé spécial Edouard Maille.
3: Dans cette foule habillée en rouge, de nombreuses personnes avec des t-shirts et des casquettes de Donald Trump. Et c'est pour voir le président que ses conservateurs ont fait le déplacement, comme Jack venu de l'Oklahoma.
4: Donald Trump suscite tellement plus d'enthousiasme que n'importe quel autre responsable politique que je connaisse.
3: Dans les coursives se croisent aussi de nombreux candidats. Aaron Delmar se présente comme lieutenant

0: gouverneur dans l'Illinois, il ne voit aucun risque politique à se montrer à cette convention.
1: Il faut qu'on arrive à convaincre tous les électeurs. Donc c'est l'occasion de nous adresser à une partie de notre électorat, de l'écouter, d'échanger avec elle et d'entendre quels sont les sujets qui lui tiennent à cœur.
0: Et parmi les quelques États où la course au Sénat sera très serrée, il y a le Maine où la républicaine Susan Collins joue sa réélection. Pourtant l'une des voix les plus critiques du président au sein de son parti. Mais pour Lorraine Lepage, représentante du Maine au sein du parti, cette convention sera positive. Il y a une forte tradition d'électeurs indépendants dans le Maine, dit-elle, mais elle ne pense pas que cette convention pose de risques, mais servira au contraire à galvaniser la foule. Et lors de sa prise de parole, Donald Trump a assumé sans retenue que ces élections seront un référendum sur sa présidence. Je cite, faites semblant que c'est moi qui suis sur le bulletin. Edouard Maille, Dallas, RFI.
2: L'offensive politique de Donald Trump, de plus en plus handicapée politiquement, notamment par sa guerre en Iran et ses conséquences économiques. Il a pourtant assuré hier que le conflit prendrait fin immédiatement après les élections du mois de novembre, estimant que les Iraniens ne peuvent pas tenir plus longtemps, mais tentent encore de peser sur le scrutin. Optimisme tempéré par les révélations du Wall Street Journal qui affirme que plusieurs de ses proches, dont le vice-président J.D. Vance, l'ont prévenu que la guerre pourrait durer jusqu'à la fin de son mandat.
3: Et pour l'instant, l'escalade continue entre Washington et Téhéran.
2: Le regain de tension a fait repasser hier le baril de pétrole au-delà des 100 dollars pour la première fois depuis le mois de juillet et plus de 6 mois après le début du conflit. Ses conséquences économiques commencent à se faire sentir justement sur les finances des pétromonarchies. L'arrêt de la circulation dans le détroit d'Ormuz fait notamment un trou dans les économies du Qatar. À Riyad, correspondance régionale de Joseph Clément.
4: 21,2 milliards de rials, soit 5 milliards d'euros, c'est le déficit budgétaire pour le deuxième trimestre 2026 tel qu'il a été présenté par le ministre qatari des Finances. 5 milliards d'euros, c'est deux fois plus qu'au premier trimestre de cette année. Et la cause, c'est le manque à gagner dans les ventes de gaz. Hormuz étant fermé, les méthaniers ne circulent pas et les clients du Qatar doivent annuler leurs commandes. L'année passée, l'émirat avait expédié 500 méthaniers vendre du gaz. Sur les 6 premiers mois de l'année 2026, il n'y en a eu que 18. Depuis janvier, ce sont donc 7 milliards de déficits qui pèsent sur les comptes qataris. Le pays n'avait compté que sur un déficit de 5 milliards pour l'ensemble de 2026. Le Qatar se lance dans la chasse aux économies, même si Doha ne prévoit pas de couper dans les salaires de ses fonctionnaires ou de réduire la taille de ses investissements, du moins pour le moment. La vente d'hydrocarbures au Qatar, dont les trois quarts sont du gaz, abonde 78% du budget de l'émirat. Le Qatar cherche encore la parade pour sortir de l'étranglement du détroit d'Ormuz. Joseph Clément, Riyad, RFI.
3: Et à Paris, il est 7h06 où le sommet spatial international se poursuit aujourd'hui.
2: Après des annonces d'investissement de plusieurs milliards d'euros hier, la séquence diplomatique aujourd'hui, en présence de 6 chefs d'État et des ministres d'une quinzaine de pays, la gouvernance mondiale sera notamment abordée lors des débats, alors que l'espace incarne un champ de compétition, mais aussi de conflictualité. Les satellites militaires occupent ainsi une place grandissante dans les guerres, Franck Alexandre.
5: La guerre a commencé dans l'espace. Février 2022, avant même de tirer le premier coup de feu, l'armée russe a visé le réseau de satellites Viasat utilisé par l'Ukraine. En haute altitude, les rivalités se manifestent depuis longtemps déjà. Novembre 2021, par exemple, à l'aide d'un missile, Moscou pulvérise l'un de ses vieux satellites. Depuis, des satellites kamikazes russes, conçus comme de véritables torpilles spatiales, ont été mis en orbite. D'autres sont dotés de lasers pour aveuglés ou de brouilleurs pour perturber l'activité de satellites adverses. La guerre en orbite, menée par la Russie mais aussi par la Chine, passe aussi par une capacité de manœuvre. En s'approchant à quelques dizaines de kilomètres des compétiteurs, il s'agit souvent d'intimider ou d'espionner. Ces dernières années, les satellites russes Luch 1 puis 2 se sont ainsi collés à plusieurs satellites européens à des fins de renseignement. Pour lutter contre ce Far West, la défense collective de l'OTAN s'est étant désormais au spatial, et bien souvent, la menace commence au sol, sur les infrastructures et les pas de tir, qui sont aussi la cible de fréquentes cyberattaques.
2: Franck Alexandre.
3: En Mauritanie, l'indignation chez les défenseurs des droits des femmes.
2: Après le viol d'une fillette de 7 ans dans les rues de la capitale Nouakchott samedi dernier, par un homme d'une trentaine d'années, la police nationale a annoncé l'arrestation du présumé coupable. Les associations exigent désormais des sanctions sévères et davantage de protection pour les femmes et les enfants. enfants. La famille de la fillette a organisé hier une marche rapidement dispersée. Moussa Oumar Barry.
6: Une vingtaine de personnes et des membres d'organisations de défense des droits des femmes ont répondu à l'appel de la famille de la victime à la place de la liberté hier en fin d'après-midi pour dénoncer les cas de viol qui se sont multipliés ces derniers temps, dénonce Zainab, l'une des manifestantes.
7: Nous sommes venus ici parce que nous voulons que ce cirque s'arrête. On ne peut pas continuer à compter les victimes, des femmes âgées, des adolescentes, des petites filles qui ont toute leur vie devant elles, sur lesquelles reposent les espoirs de leur famille pour finalement être victimes de violences atroces. Il y a celles qu'on brûle, celles qu'on jette dans des fosses, celles qu'on éventre. Ça ne peut pas continuer.
6: Le cas de la fillette a suscité des réactions d'indignation sur les réseaux sociaux. Le député Khalid Diallo plaide pour que le projet de loi dite Karama, adopté par le Conseil des ministres il y a des années, soit enfin voté.
8: Cette affaire de viol qui s'est passée dans notre pays, c'est quelque chose de très, très, très, très, très grave. Et en tant que député, je suis parmi ceux qui portent un plaidoyer pour que la loi Karama soit votée au niveau de l'Assemblée nationale. Tout simplement, cette loi, elle va permettre aux femmes et à la fille mauritanienne d'être préservée et protégée par une loi qui lui donnera accès à obtenir gain de cause dans notre pays. Malheureusement, la femme mauritanienne n'est pas protégée.
6: Le centre de santé où a été admis la fillette rassure. Elle vient d'annoncer que l'état de santé de la victime s'améliore, démentant ainsi les rumeurs selon lesquelles elle aurait perdu la vie. Moussa Oumar Barry, Nouakchott, RFI.
3: Les jeunes filles menacées également de décrochage scolaire en raison des chocs climatiques extrêmes.
2: Un risque accru évoqué par l'UNICEF alors qu'elles assument des responsabilités supplémentaires au sein de leur foyer lors des catastrophes naturelles. L'alerte lancée par l'Agence de l'ONU pour l'enfance qui révélait hier les conséquences des aléas climatiques sur la scolarité des enfants du monde. En 2025, 171 millions d'entre eux ont connu de lourdes répercussions sur leur scolarité en raison des canicules, des tempêtes, des incendies rendue plus probable et plus fréquente par le réchauffement climatique causé par l'activité humaine. Cela représente un élève sur 10.
3: En Allemagne, le chancelier Friedrich Merz tente de reprendre la main.
2: Après la victoire historique de l'extrême droite aux élections locales dans la province de Saxe-Anhalt dimanche dernier, le parti AfD en tête du scrutin avec 44% des voix et en passe de diriger une région pour la première fois depuis la fin du nazisme. Vous n'obtiendrez la majorité nulle part en Allemagne, a lancé hier Friedrich Merz lors d'un débat au Bundestag. Alors que le parti d'extrême droite affiche désormais sa confiance pour deux autres élections régionales prévues le 20 septembre à Berlin et dans le Mecklembourg, l'AfD espère que la dynamique de dimanche dernier lui profitera. Son dernier meeting de campagne à Berlin, c'était hier soir, Pascal Thibault.
9: Je n'aurais jamais cru, lorsque nous avons fondé l'AfD en 2013, que nous serions un jour la force dominante en Allemagne. Même à Berlin, nous faisons jeu égal avec la CDU et le parti de gauche.
10: Wahnsinn! Kerstin Brinker, la tête de liste de l'AfD à Berlin, est gonflée à bloc après le succès historique de son parti dimanche dernier en Saxe-Anhalt. Ce quartier de tours et de bars de l'ex-RDA dans l'est de Berlin, où elle se produit, est un fief de l'AfD. Les jeunes sont assez nombreux, notamment ces primo-électeurs de 16 à 18 ans qui pour la première fois pourront voter à Berlin le 20 septembre, comme cette jeune fille, Lily, dont toute la famille vote AfD.
11: Je soutiens l'Allemagne. Je suis contre les étrangers qui nous attaquent à coups de couteau sans être poursuivis. J'ai peur pour mon pays.
10: Migration, criminalité, sécurité, c'est le triptyque qui revient très souvent lorsqu'on interroge les sympathisants AfD. Le parti devrait doubler son score à Berlin le 20 septembre et arrive en pole position. Il espère que le succès remporté en Saxe-Anhalt dimanche lui permettra d'atteindre un score encore meilleur le 20 septembre. Pascal Thibault, Berlin RFI.
3: Et puis du foot, Julien, et le très beau démarrage du tenant du titre en Ligue des Champions.
2: La victoire du PSG hier soir face au Slovan Bratislava 6 buts à 1. Après un début délicat en Ligue 1, les Parisiens lancent enfin leur saison et montrent à la concurrence qu'ils font bien partie des favoris à leur propre succession, Cédric de Oliveira.
12: Au quotidien, ça ne doit pas être simple de travailler avec Luis Enrique. Exigeant, voire obsessionnel, jusqu'au boutiste, l'entraîneur espagnol n'en a jamais assez. Mais après le festival de ses joueurs, il était tout sourire, visiblement satisfait.
13: C'est toujours spécial de jouer cette compétition à Paris. Retrouver la connexion joueur, équipe et supporters, ça a été sensationnel et très content pendant tout le match.
12: Il faut dire que ces attaquants se sont délectés des espaces laissés par la défense slovaque. Deux buts et deux passes décisives pour le ballon d'or Ousmane Dembélé et une complicité naissante avec la recrue espagnole Ferran Torres, auteur lui d'un triplé pour ses débuts en Ligue des Champions avec son nouveau club.
14: La vérité, c'est que c'était important de bien démarrer la Ligue des Champions. On l'a vu, l'équipe monte en puissance, match après match.
12: Le double tenant du titre a visiblement retrouvé son féroce appétit de victoire. Et même avec plusieurs titulaires habituels restés sur le banc, il a impressionné Yaya Touré, l'entraîneur du Slovan Bratislava.
15: C'est une machine, on aime la vie.
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1: Et tout de suite, c'est le journal. Bonjour Gaëtan Plenet.
3: Bonjour Andréane, bonjour à tous.
1: C'est le nouveau terrain de jeu des grandes puissances mondiales.
3: Et d'entreprises privées aussi. L'espace, le sommet international qui lui est consacré, le premier du genre, s'est ouvert hier à Paris. On y revient dès le début de ce journal. Vous entendrez aussi l'inquiétude des Iraniens qui craignent que la guerre avec les États-Unis ne dure encore et encore. On va parler du lobbying du Somaliland en marge de l'Assemblée Générale des Nations Unies qui vient de débuter, de l'opération 1000 bistrots lancée par l'ex-premier ministre français Gabriel Attal, qui veut gagner des points avant la présidentielle. Et puis elle a passé 1000 ans en France, mais la tapisserie de Bayeux déménage le temps d'une exposition au British Museum de Londres, ouverture au public aujourd'hui.
1: Le Grand Palais à Paris, sa voûte, sa nef, sa verrière et maintenant sa fusée.
3: Sa maquette d'Ariane 6 de plusieurs mètres qui trône fièrement au milieu du monument choisi pour accueillir le tout premier sommet international sur l'espace. Ça a commencé hier avec déjà 5 milliards d'euros d'investissement dévoilés. Alors parmi les grandes annonces, celle du géant américain Amazon qui rempile justement avec le lanceur européen Ariane 6, lui confiant 6 nouveaux lancements. Et ça se poursuit aujourd'hui, ce sommet, deuxième et dernier jour. La France réunit un maximum d'acteurs avec pour ambition de favoriser le dialogue, mais aussi de pousser l'agenda européen, Charlotte Cosset.
4: Défense de la position européenne dans un secteur ultra compétitif, mais aussi gouvernance mondiale de l'espace sont au cœur de ce sommet, ce qu'a rappelé la ministre allemande Dorothee Bär.
5: Personne ne gagne quand tout le monde s'oppose à tout le monde. L'aventure spatiale n'est réservée qu'à ceux qui savent travailler en équipe. C'est le message que nous lançons aujourd'hui depuis Paris.
4: Parfois qualifié de Far West, l'espace est devenu le terrain de jeu des grandes puissances, mais aussi de nombreuses entreprises privées. Benoît de Père est le directeur de la société belge Aerospace Lab, spécialisée dans la fabrication et l'exploitation de satellites. Il espère voir des avancées dans le domaine.
6: C'est de faire bouger les lignes un petit peu sur les sujets internationaux, donc le respect du droit international dans l'espace, des normes, des chartes, pour faire en sorte qu'on puisse continuer à partager cet espace et tous évoluer dedans sans qu'il devienne inutilisable pour personne en fait. C'est pas vraiment encore des conflits chauds, mais on voit une expansion non contrôlée, extrêmement rapide ces dernières années, qui pourrait amener à des accidents et du coup un encombrement qui fait que l'espace serait moins utilisable pour les gens.
4: La présidente de la Commission européenne s'exprimera ce jeudi aux côtés d'Emmanuel Macron. Des déclarations sont attendues, notamment sur la coordination du trafic spatial.
3: Et parmi les absents à ce sommet, l'américain SpaceX. Face à lui, l'Europe peut-elle rester dans la course? C'est une analyse à lire sur RFI.fr.
1: Plus de 100 dollars le baril de Brent ce matin.
3: Les cours de pétrole s'affolent après de nouvelles frappes iraniennes hier contre une dizaine de navires qui tentaient de franchir le détroit d'Ormuz. Des frappes présentées par Téhéran comme de la légitime défense après celles qui ont visé et détruit 5 pétroliers iraniens mardi.
1: Et jusqu'à quand va durer le conflit? Jusqu'au 3 novembre, pas plus, croit savoir Donald Trump.
3: Car c'est la date des midterms, les élections de mi-mandat, et pour le président américain, c'est sûr.

0: La guerre cessera immédiatement après le scrutin, sauf que son vice-président J.D. Vance et son secrétaire d'État Marco Rubio ne sont visiblement pas du même avis, puisque selon le Wall Street Journal, ils l'ont même prévenu que la guerre pourrait se prolonger, non pas jusqu'aux midterms, mais bien après, jusqu'à la fin de sa présidence, prévue début 2029. Au milieu de cette bataille de date, il y a les Iraniens qui voient bien que les hostilités ont repris de plus belle depuis plusieurs jours et qui craignent que ça ne continue de s'intensifier. Correspondance à Téhéran de Siavosh Ghazi.
1: Depuis plusieurs semaines, la crainte d'une nouvelle confrontation directe est dans tous les esprits. Certains experts affirment même qu'une guerre intense et de courte durée pourrait avoir lieu entre l'Iran et les États-Unis d'ici fin octobre, avant les élections américaines. Beaucoup craignent aussi une telle éventualité, comme l'affirme Emran, un Iranien d'une soixantaine d'années.
2: Je pense que comme les deux pays s'affrontent comme ça, épisodiquement, cela pourrait aboutir à une guerre dure, comme cela s'est déjà passé. Le résultat est que cela accentue le mécontentement intérieur. Lorsque le mécontentement augmente, les gens peuvent descendre dans la rue et il peut y avoir un mouvement de contestation.
1: En effet, chaque épisode d'affrontement a pour effet une chute supplémentaire de la monnaie iranienne, avec pour conséquence des prix qui augmentent presque tous les jours, une inflation qui pourrait provoquer un nouveau mouvement de contestation. Siavosh Ghazi, Téhéran RFI.
0: Et cette guerre a aussi des conséquences aux États-Unis et ça pourrait faire mal à Donald Trump et aux Républicains lors des élections de mi-mandat que j'évoquais. Alors pour éviter une déconvenue, le président agite une carotte qui coûtera cher a priori puisqu'il promet, en cas de victoire de son camp, 5 000 $ pour chaque adulte du pays. Il ne dit pas comment il compte financer la mesure, mais il précise seulement que la somme sera dépensée uniquement sur le sol américain.
3: Défense, économie et énergie, voilà les principaux thèmes qui devraient être abordés dans les prochaines heures au Canada.
0: Où le président ukrainien est arrivé cette nuit. Mercredi, il était en Norvège pour assister aux obsèques du roi Harald. Et selon le premier ministre norvégien, l'avion transportant Volodymyr Zelensky de la Moldavie vers Oslo a failli être touché par un drone lors du décollage. Il ne donne pas d'autres précisions sur l'incident. Un incident que les autorités ukrainiennes, elles, semblent vouloir nuancer. Il s'agissait simplement d'une alerte en Moldavie après l'intrusion d'un drone russe dans son espace aérien. Ce sont les propos d'une source au sein de la présidence ukrainienne rapportée par nos confrères de l'AFP.
3: Pendant ce temps, Gaëtan, en Russie, les blockbusters américains, c'est bientôt fini.
0: Oui, alors dans les faits, c'est déjà censé être le cas. Ça fait 5 ans qu'un boycott d'Hollywood est en cours là-bas. Mais en réalité, les films continuaient à être diffusés clandestinement dans les cinémas russes. Mais Thomas de Saint-Léger, ce ne sera donc a priori plus le cas.
4: Le mécanisme est bien rodé, entré dans les mœurs avec le temps. Le spectateur achète un billet pour un court-métrage russe et se voit généreusement proposer en bonus le visionnage du dernier Spider-Man par exemple. Pratique illégale mais tolérée, la diffusion pirate des blockbusters américains dope les entrées en salle et toute l'économie des cinémas russes. Au mois d'août dernier, leurs recettes ont doublé par rapport à l'année passée avec pour moitié des revenus issus de ces projections clandestines selon des estimations forcément approximatives. Aujourd'hui, coup de théâtre, le président de l'association des exploitants de salles annonce l'arrêt probable de ce système de distribution parallèle d'ici 2 à 3 mois. La raison, des pressions politiques, officiellement pour en finir avec une méthode risquée juridiquement et promouvoir davantage le répertoire local. Peut-être aussi de nouvelles difficultés à obtenir les copies des films, comme l'avance une source anonyme aux médias russes BFM. La perspective inquiète en tout cas les professionnels du secteur, pour qui de nombreuses salles indépendantes pourraient ne pas survivre à une telle interdiction, même si d'autres films internationaux, européens, américains, légalement distribués, continueront de passer sur les écrans russes.
0: Le général tchadien Ousmane Dilo, de passage en France, appelle à une enquête internationale indépendante 2 ans et demi après la mort de son frère Yahya Dilo. Le président du Parti Socialiste Sans Frontières avait été tué fin février 2024 lors d'un assaut mené par l'armée tchadienne contre le siège de son parti. Ses proches parlent d'un assassinat quand les autorités tchadiennes, elles, avaient seulement annoncé qu'il avait succombé à ses blessures après un échange de tirs.
3: RFI 2h07 à New York, où la 81e Assemblée Générale des Nations Unies a commencé mardi.
0: Et il y a une délégation qui est là sans être là, celle du Somaliland, pas conviée, mais qui fait un gros travail de lobbying en marge de ce grand rassemblement. Cette république autoproclamée s'est séparée de la Somalie en 1991. Pour la première fois de son histoire, en décembre dernier, un État, Israël, l'a reconnu. Le Somaliland espère que d'autres lui emboîteront le pas. Et pourquoi pas les États-Unis. Tiens, le président du Somaliland mise là-dessus, Gal Alex.
5: Abdirahman Hiro a déjà rencontré des proches du président Donald Trump, notamment John Peter Pham, ancien envoyé spécial des États-Unis pour le Sahel et les Grands Lacs. Sur X, il rappelle que soutenir la reconnaissance du Somaliland est dans l'intérêt stratégique des États-Unis. Tibor Nagy, autre proche du président américain, ancien secrétaire d'État aux affaires africaines, félicite également le Somaliland pour sa lutte contre la piraterie. C'est sous les traits d'un partenaire sécuritaire fiable dans une corne de l'Afrique et un bassin de la mer Rouge déchiré par les conflits que souhaite se présenter le Somaliland. Notre pays se tient aux côtés des États-Unis contre les forces du terrorisme, a déclaré Abdirahman Hiro lors du sommet États-Unis-Moyen-Orient qui s'est tenu mardi. Le chercheur Cameron Hudson du Centre pour les études stratégiques et internationales estime quant à lui que la seule justification américaine à la reconnaissance du Somaliland se résume en quelques mots: combattre les Houthis en mer Rouge. Cela isolerait les États-Unis dans la région en ne satisfaisant qu'Israël et les Émirats arabes unis, tout en compromettant la stabilité régionale, prévient le docteur Andreas Krieg du centre de recherche MENA Analytica. Gaël Alex, Nairobi, RFI.
0: Jamais un mois n'avait été aussi chaud dans le monde. 16,96 degrés de moyenne enregistrés le mois dernier en août, selon le service météorologique européen Copernicus. Pour l'Europe occidentale, ce fut même l'été le plus chaud de son histoire, avec plusieurs vagues de chaleur successives, notamment en France.
3: Et peut-être que les Français pourront raconter comment ils l'ont vécu lors d'un petit café avec Gabriel Attal.
0: Et c'est ce qu'espère l'ex-premier ministre et candidat Renaissance à la présidentielle de l'an prochain. Hier, à Saint-Malo, il a donné le coup d'envoi de son opération 1000 bistrots. Un mois de rencontres et d'échanges dans les cafés de l'Hexagone. Mais derrière cette stratégie de proximité, il tente surtout de combler son retard face à un autre Premier ministre, son rival d'horizon, Édouard Philippe. Elle lui appelle à un rassemblement de la droite et du centre. Mais Marie Lecoq, visiblement, Gabriel Attal n'y est pas encore tout à fait disposé.
6: Des allures de meeting, mais ici, pas de micro ni d'estrade. Gabriel Attal joue la carte de la proximité.
7: Nous, on paye des planches de charcuterie pour tout le monde. Après, c'est chacun qui paye sa boîte.
6: Toute une symbolique aussi pour l'ancien Premier ministre.
7: C'est dans des bistrots et dans des cafés que les idées des Lumières commençaient à circuler. Que Camille Desmoulins a appelé les Parisiens à prendre la Bastille.
6: Gabriel Attal tente de prouver une fois de plus que lui est un candidat de terrain.
7: Je préfère ça au grand meeting politique où vous n'avez que des soutiens qui viennent vous applaudir.
6: Malgré les critiques, Gabriel Attal défend son projet, taclant au passage son rival Édouard Philippe. Début juin, le candidat Horizon organisait dans la même veine des réunions d'appartements XXL en visioconférence.
7: Certains en sont jaloux, je trouve ça mieux que de le faire avec des visios.
6: Cette opération, c'est aussi l'occasion pour Gabriel Attal de combler son retard face à Édouard Philippe. Le candidat Horizon appelle d'ailleurs la droite et le centre à se réunir à l'automne. Trop tôt pour Gabriel Attal, qui entend bien occuper le terrain d'ici là.
7: Il y a un temps de campagne jusqu'à la fin de l'année 2026 et début 2027, ça sera le moment de se rassembler.
6: Mais pour Cyril, venu au bistrot en voisin, ce sera déjà trop tard.
8: C'est pas à la fin qu'il faut aller s'allier, c'est maintenant en fait. Ils n'ont pas le choix, sinon la France et les filles où iraient.
6: Une main tendue qui peine à être saisie et qui promet une bataille du bloc central mouvementée.
0: Des cafés français au British Museum de Londres, où ça y est, l'exposition consacrée à la monumentale tapisserie de Bayeux ouvre ses portes au public aujourd'hui. La France l'a prêtée au Royaume-Uni, elle est à Boutin-Rivière, c'est peu dire que beaucoup de Britanniques ont très envie de l'apercevoir.
9: Dans cette immense galerie du British Museum plongée dans la pénombre, la tapisserie de Bayeux s'expose comme jamais auparavant, dans toute sa longueur et surtout à plat, ce qui permet de s'en approcher de très près pour l'examiner dans ses moindres détails. Michael Lewis est le commissaire en chef de l'exposition.
10: La tapisserie de Bayeux ne peut que vous sauter aux yeux. Il se passe tellement de choses dedans. Les couleurs sont incroyablement vives, même aujourd'hui, et il y a énormément de détails. Certaines parties sont amusantes, d'autres sont évidemment beaucoup plus graves. On ressent plusieurs émotions différentes en la découvrant. C'est presque comme si un cinéaste l'avait conçu.
9: Échanges diplomatiques, banquets, moments de la vie domestique et bien sûr bataille, autant de scènes d'un film qui, au-delà d'être passionnant, a révolutionné l'histoire de l'Angleterre. Dr Sue Brunning, la co-commissaire.
11: C'est à partir de ces événements que l'Angleterre est devenue plus occidentale que scandinave. Et puis la langue, le droit, l'architecture, l'art, tout cela a évolué avec la bataille de Hastings. C'est réellement un moment décisif dans l'histoire britannique.
9: Voilà peut-être une des raisons derrière l'enthousiasme suscité par l'exposition. En 10 mois, le British Museum s'attend à recevoir près de 1 million de visiteurs.
0: Et on va revenir sur cet immense enthousiasme britannique dans notre dossier du journal de 9h, heure de Paris. 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

0: Wi-Fi Radio France Internationale, 8h à Londres, 9h à Paris.
1: Andréane Mélard.
0: Et Julien Coquelin-Rohem pour le journal.
2: Et à la une, Andréane, la tapisserie mania au Royaume-Uni. La folie s'est emparée de Londres, où l'exposition de la tapisserie de Bayeux ouvre au public aujourd'hui. Des dizaines de milliers de billets se sont vendus en seulement 24 heures et le British Museum affiche complet jusqu'au 31 décembre. Dans l'actualité également, le sommet spatial international qui se poursuit à Paris. Les technologies spatiales de plus en plus présentes dans le quotidien, notamment des Chinois, vous l'entendrez. Au Moyen-Orient, l'escalade qui continue entre l'Iran et les États-Unis et le retour du pétrole à 100 dollars le baril qui devrait pousser la Banque Centrale Européenne à relever ses taux dès aujourd'hui. On parle aussi de la Russie qui s'apprête à ouvrir de nouveaux centres culturels dans 8 pays d'Afrique et puis du probable départ d'Edgar Gros-Piron, le président du comité d'organisation des Jeux Olympiques d'hiver de 2030, critiqué et poussé vers la sortie.
0: 70 mètres de fil de laine, 626 personnages et 202 chevaux, 37 édifices, 41 navires, 58 scènes brodées.
2: Et plus de 1000 ans d'histoire à contempler dès aujourd'hui de l'autre côté de la Manche. Pour la toute première fois, l'ouverture ce matin au British Museum de Londres de ce qui est d'ores et déjà présenté comme la plus grande exposition de son histoire, la légendaire tapisserie de Bayeux, enfin présentée au public britannique. Ce trésor patrimonial inestimable classé par l'UNESCO qui raconte la conquête de l'Angleterre par les Normands n'avait jamais suivi le chemin de Guillaume le Conquérant. Après deux transferts envisagés puis avortés en 1953 et 1966, Emmanuel Macron a finalement consenti à un prêt. Et on vous retrouve à Londres, Léa Boutin-Rivière, bonjour.
3: Bonjour, bonjour à toutes et à tous.
2: Un moment d'histoire que les Britanniques n'ont pas voulu rater, l'ouverture de l'exposition de la tapisserie suscite énormément d'enthousiasme au Royaume-Uni.
3: Oui, palpitant, stupéfiant et horrifiant pour le Guardian. L'œuvre d'art la plus extraordinaire au monde, selon le Télégraphe et même d'après le Times, une expérience magnifique à en donner des frissons. Depuis plusieurs jours, la presse britannique ne tarit pas d'éloges sur la tapisserie et sa mise en scène au British Museum. Et un peu partout dans le pays, des événements en lien avec la tapisserie s'organisent. Des expositions ou des conférences dans une soixantaine de musées à travers le Royaume-Uni, des cours spéciaux à l'École royale de broderie et même des ateliers de dessin ici à Londres pour apprendre à dessiner comme sur la tapisserie. Le marqueur le plus évident de cet enthousiasme, cela reste évidemment la vitesse à laquelle les billets pour l'exposition ont été vendus. Il a fallu à peine 24 heures pour que les premières dizaines de milliers de tickets soient écoulés. Au total, d'ici la fin de l'exposition en juillet 2027, l'institution s'attend à recevoir entre 700 000 et 1 million de visiteurs.
2: Ce prêt à l'Angleterre de la tapisserie de Bayeux est donc un moment historique, bien sûr Léa, mais c'est aussi un grand moment diplomatique.
3: Côté français, on salue un symbole de l'amitié franco-britannique et au British Museum, on se félicite d'un immense acte de diplomatie. Preuve en est, les multiples rencontres en grande pompe de ces derniers mois. Il y a quelques jours encore, Emmanuel Macron était à Londres avec Charles III à l'avant-première de l'exposition. Les deux hommes se sont affichés très complices, partageant de grands éclats de rire. L'occasion de faire oublier des années difficiles pour les relations entre les deux pays, selon Lord Peter Ricketts, l'envoyé spécial britannique pour la tapisserie.
4: Je dirais que le prêt, c'est un formidable exemple de diplomatie culturelle. Les relations des États ne sont pas simplement les problèmes de tous les jours, mais c'est aussi une histoire partagée. Nous avons eu nos hauts et débats depuis 1000 ans, mais aussi depuis 10 ans avec le Brexit et les tensions évidentes.

0: entre les deux gouvernements. Mais l'arrivée de la tapisserie fait que nous parlons tous des relations franco-britanniques, mais d'une manière positive.
1: Et il n'y a pas que les diplomates pour le dire. La population britannique, elle non plus, ne s'y trompe pas. En témoigne ce que m'a confié cet homme, John, que j'ai rencontré à quelques minutes de marche du British Museum. Le Royaume-Uni et la France sont comme des frères et sœurs, me dit-il. En surface, ils se disputent toujours, mais au fond, ils s'aiment profondément. Ce jeudi, l'heure est donc à l'entente et pas aux chamailleries. Et même l'annonce de deux fils brisés sur la tapisserie la semaine dernière n'a pas suffi à porter une ombre au tableau.
2: La traversée de la Manche de la tapisserie de Bayeux qui avait été critiquée par les experts et qui sera suivie à son retour en France d'une grande restauration. Merci Léa Boutin-Rivière. On vous retrouve aussi ce matin dans notre reportage France, là où la tapisserie laisse un grand vide. Les habitants et les commerçants de Bayeux privés de leur fierté locale et des touristes. C'est à réécouter sur RFI.fr.
3: Des rêves d'étoiles sous la verrière de cathédrale du Grand Palais à Paris. Le sommet spatial international se poursuit aujourd'hui.
2: Après son ouverture hier et l'annonce de plusieurs milliards d'euros d'investissement, le premier jour du sommet marqué notamment par la nouvelle commande passée par Amazon pour 6 lancements supplémentaires de la fusée européenne Ariane 6. Un programme plus diplomatique ce jeudi avec la rencontre de 6 chefs d'État annoncés et des ministres d'une quinzaine de pays pour évoquer notamment les questions de gouvernance. L'espace à son sommet alors qu'il devient omniprésent dans nos vies. C'est le cas notamment en Chine où les satellites irriguent désormais le quotidien, Cléa Broadhurst.
4: Dans les villes chinoises, le spatial est déjà une infrastructure du quotidien. Plus de 98% des téléphones vendus au premier semestre sont compatibles avec Beidou, l'alternative nationale au GPS américain. Le système permet de commander un taxi, de suivre une livraison ou de localiser un vélo partagé. Il guide aussi voitures autonomes et machines agricoles avec une précision centimétrique et surveille ponts et barrages. Mais la stratégie chinoise dépasse la géolocalisation. Les satellites Fengyun alimentent les prévisions météorologiques et les alertes aux typhons. Les Gaofen observent récoltes, ressources en eau, pollution et catastrophes naturelles. Tiantong permet d'appeler depuis des régions privées de réseaux terrestres, tandis que Beidou peut transmettre de courts messages directement par satellite. Ces technologies existent en partie ailleurs. La singularité chinoise réside dans la volonté de les réunir au sein d'un écosystème entièrement national et de les imposer rapidement dans tous les secteurs grâce aux commandes, aux normes et aux villes pilotes de l'État. Il s'agit autant de moderniser le pays que de réduire sa dépendance aux systèmes étrangers. L'espace doit devenir le socle invisible de l'économie numérique chinoise. Cléa Broadhurst, Pékin, RFI.
3: Au Moyen-Orient, Julien, l'escalade se poursuit entre l'Iran et les États-Unis.
2: De nouveaux bruits d'explosion en mer rapportés ce matin par l'agence officielle iranienne IRNA, alors qu'hier Téhéran disait avoir frappé une vingtaine de navires, dont une dizaine qui tentaient de franchir le détroit d'Ormuz. L'Iran a aussi annoncé l'extension de la zone interdite qu'il a instaurée dans le passage, et ce regain de tension a fait repasser le baril de pétrole au-delà de la barre des $100 pour la première fois depuis le mois de juillet. L'explosion des prix de l'énergie qui place notamment les banques centrales sous pression. Elles vont devoir tenter de contenir l'inflation, nous dit Aurélien Lux, analyste financier chez Galilée Asset Management.
5: La Banque centrale européenne va devoir encore plus monter ses taux, ce qui devrait intervenir jeudi. On a le même souci aux États-Unis. Et justement, ça conduit à moins d'investissements à la fois pour les sociétés, mais également pour les particuliers. C'est pour ça qu'on voit, par exemple, un secteur immobilier qui est très compliqué en France aujourd'hui, avec très peu de personnes qui sont en capacité aujourd'hui d'emprunter à des taux de 3,5-4% proposés par les banques. Et en plus de ça, quand on regarde un peu ce qui se passe sur les taux souverains, notamment pour la France, pour l'Allemagne, pour les États-Unis, on est à des niveaux qui sont très élevés. Donc également les différents pays occidentaux qui s'endettent de plus en plus à des taux qui sont supérieurs parfois à 4%, notamment pour les États-Unis. Donc l'environnement économique est de plus en plus complexe pour les investisseurs et pour les acteurs économiques.
2: Aurélien Lux au téléphone d'Altinaz Lazage. Les annonces de la Banque Centrale Européenne attendues à la mi-journée, alors qu'aux États-Unis, Donald Trump promet un chèque de $5,000 pour chaque adulte américain si le Parti Républicain conserve sa majorité aux élections de mi-mandat. Le président américain très critiqué pour le coût de sa guerre en Iran, qui assure toutefois que le conflit se terminera immédiatement après les élections du mois de novembre. Il estime que les Iraniens ne peuvent pas tenir plus longtemps, mais tente encore heures de peser sur le scrutin, même si le Wall Street Journal affirme que plusieurs de ses proches, dont le vice-président J.D. Vance, ont prévenu Donald Trump que le conflit pourrait durer jusqu'à la fin de son mandat.
3: Au rang des pronostics, Benjamin Netanyahu affirme, lui, que le régime iranien est au bord de l'effondrement.
2: Des propos tenus lors d'une visite aux soldats israéliens déployés en Syrie, Damas dénonce l'entrée illégale du Premier ministre israélien sur son territoire et évoque une violation flagrante de sa souveraineté. Israël pointé du doigt également au Liban où l'armée avertit que l'escalade menace l'application de l'accord cadre signé entre les deux pays. Elle dit avoir recensé près de 7700 violations du texte par Israël depuis sa signature au mois de juin. L'État hébreu qui continue aussi de frapper la bande de Gaza, un hôpital de l'enclave, affirme qu'un bombardement israélien a tué cette nuit une famille de 4 personnes, dont 2 enfants.
3: Au Canada, la visite aujourd'hui de Volodymyr Zelensky.
2: Le président ukrainien doit s'entretenir tout à l'heure avec le Premier ministre Mark Carney pour évoquer le soutien canadien à Kiev. Il était auparavant à Oslo où le Premier ministre norvégien a lui créé l'émoi en affirmant que l'avion de Volodymyr Zelensky avait failli être percuté par un drone à son départ mardi de la capitale moldave Chisinau. Des affirmations exagérées a rectifié la présidence ukrainienne cette nuit, alors que la Moldavie confirme que l'espace aérien du pays a bien été violé par un drone russe mais qu'il a été abattu à 160 km de l'aéroport. Les frappes russes sur l'Ukraine continuent en revanche, bel et bien, elles ont fait au moins 5 morts dans la région de Soumy dans la nuit.
3: La Russie, mise au banc par l'Occident, qui étend encore son influence en Afrique.
2: L'agence chargée des centres culturels russes dans le monde annonce la signature d'un accord de partenariat avec des organisations locales déjà installées sur le continent. De nouvelles maisons russes vont ouvrir et 8 pays sont concernés, David Bachet.
6: La RDC, le Sénégal, le Togo, le Mali, le Kenya, Madagascar, Sao Tomé et la Sierra Leone. Tous ces pays devraient bientôt inaugurer leur nouvelle maison russe, sur les bases de structures locales existantes, bientôt labellisées et supervisées par Moscou. 5 partenariats de ce type avaient déjà été signés en 2024. À cela s'ajoutent les 9 antennes étatiques revendiquées sur le continent par Rosotrudnicheskvo, une agence gouvernementale d'influence, placée depuis 4 ans sous sanctions européennes. La mission de ces maisons russes, promouvoir et développer des projets autour de la langue, des sciences, de l'art et des valeurs russes. De la diplomatie par la culture donc, avec par exemple des projections de films, des représentations de pièces de théâtre ou des cours de langue. Mais ces instituts sont aussi soupçonnés d'activités parallèles, voire d'espionnage par les services de renseignement européens. Au début du mois, dans le contexte des tensions croissantes entre l'Allemagne et la Russie, l'antenne berlinoise s'est vue signifier sa fermeture. Le Kremlin a répondu par des mesures similaires contre les établissements allemands présents en Russie.
2: David Bachet.
3: En Serbie, les manifestants anti-gouvernement les demandaient depuis longtemps.
2: Des élections législatives anticipées auront bien lieu dans le pays le 25 octobre prochain. Le président Aleksandar Vučić a accepté hier de dissoudre le Parlement comme il le promettait régulièrement depuis le vaste mouvement de contestation né de l'effondrement meurtrier du au vent de la gare de Novi Sad dans le nord du pays. Il n'avait jusqu'ici pas tenu parole. Alors le président Vučić a-t-il cédé à la pression ou pense-t-il qu'il peut gagner ces élections? Question posée à Florian Bieber, spécialiste des Balkans à l'université de Graz à Vienne.
7: Il semblerait qu'il a l'impression d'être capable d'obtenir une majorité encore une fois dans ces élections-là et ça c'est la raison pour laquelle il a décidé maintenant pour cette date-là. Mais la plus grande question, c'est la liste des étudiants. Ils ont annoncé déjà il y a un an qu'ils vont avoir une liste électorale contre Vučić, mais on ne connaît pas encore les noms des candidats. Donc ça, c'est la liste qui a les meilleures possibilités de vraiment gagner, d'obtenir les plus de votes que la partie au pouvoir. Mais il ne faut pas oublier, Vučić contrôle toutes les institutions, il contrôle tous les grands médias dans le pays. Donc vraiment, il a une dominance un peu pareil comme Orban a eu en Hongrie avant qu'il a perdu les élections en avril de cette année.
2: Un propos recueilli par Muriel Paradon alors qu'Aleksandar Vučić parcourt la Serbie depuis quelques jours pour rencontrer des citoyens et faire des annonces économiques. Une tournée nationale dénoncée par l'opposition comme une campagne électorale déguisée avant son début officiel.
3: Et puis Julien, l'organisation des Jeux Olympiques d'hiver de 2030 dans les Alpes françaises de nouveau dans la tourmente.
2: Et critiquée par les défenseurs de l'environnement, épinglée sur leur budget déficitaire et fragilisé depuis des mois par les tensions dans l'équipe dirigeante. La nouvelle réunion du bureau exécutif du COJOP pourrait bien aboutir aujourd'hui, très probablement, à l'éviction de son président Edgar Gros-Piron, en poste depuis février 2025. La conséquence de critiques persistantes en interne sur son mode de fonctionnement et de relations toujours tendues avec les grands acteurs du projet, Christophe Diremzian.
8: Mercredi, Edgar Gros-Piron aurait dû dévoiler l'arrivée d'un nouveau partenaire commercial. Elle se fera plus tard et très certainement sans lui. C'est l'issue devenue inéluctable d'une crise de gouvernance longue de plusieurs mois et décidément sans solution, tant les relations entre le champion olympique des Bosses 1992 et les parties prenantes restent empreintes de défiance. Dernier épisode en date, le refus du bureau exécutif le 23 juillet de valider la nomination de deux cadres dirigeants au profil jugé inadéquat mais poussé par le patron du COJOP. En février, en plein jeu d'hiver de Milan Cortina, le directeur général Cyril Linette et plusieurs autres responsables avaient déjà quitté le navire sur fond de désaccord. Une période d'intérim avait alors permis de faire enfin avancer la carte des sites, déjà livrée tardivement, et de finaliser le programme sportif. Mais l'ambiance en interne n'a guère changé entre nouveau départ, mal-être de salariés et volonté présidentielle inflexible d'un exécutif à sa main. Lassés, les représentants de l'État, des deux régions concernées et des comités olympiques et paralympiques français semblent donc décidés à en finir, quitte à laisser provisoirement le projet sans pilote au moment où la commission du CIO chargée du suivi du dossier passera la semaine prochaine par Lyon, futur site des épreuves de glace.
2: Christophe Diremzian.
3: Et Julien Coquel-Rohem à Paris, il est 9h15.
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0: Bienvenue sur Alternant pour cette rencontre. Les fidèles auditeurs de cette émission ont eu l'occasion d'entendre dans nos derniers jours de courts poèmes signés Hugo et Brice Andlauer qui sont nos invités aujourd'hui pour parler de leur création intitulée Vatna. Bonjour à vous deux, bonjour Alizée.
1: Bonjour Daniel.
0: Bonjour Brice.
2: Bonjour.
0: Que l'on revienne sur cette création, je vais rappeler qu'Alizée a été à deux reprises notre invité pour évoquer son second roman intitulé « Tout le blanc du monde » qui a été publié en 2024 et l'an dernier en compagnie du réalisateur Pablo Chavanel pour présenter une exposition qui s'est tenue à l'espace Cosmopolis intitulée « Une fleur entre les pierres ». Je rappelle aussi, Alizée, que tu as publié un premier roman en 2022. C'était Minuit au bord du monde, aux éditions du Cherche Midi, et on l'évoquera tout à l'heure très rapidement qu'un troisième roman sortira prochainement en début d'année prochaine. Alors, cette création intitulée Vatna, j'aimerais quand même que l'on apprenne un peu à vous connaître. Alizée, on te connaît un tout petit peu parce que tu as eu l'occasion de te présenter, mais je vais quand même pour ce parcours très riche. Alors si on prend chercher un peu ce que vous faites, bon, il y a énormément de choses, donc plutôt que de commettre des erreurs, je préfère que ce soit vous qui en parliez. Alizée.
1: Moi, effectivement, une des choses centrales qui occupe ma vie, c'est l'écriture, que ce soit l'écriture poétique dont on va parler ce matin, l'écriture romanesque, tu as évoqué ces trois romans, et puis l'écriture pour la radio dans le cadre de projets aussi de création sonore qu'on fait avec Brice. Projets d'écriture, ils sont nourris par des voyages, par des immersions documentaires à l'étranger. Minuit au bord du monde, mon premier roman, il est inspiré d'une longue immersion photodocumentaire en Bosnie, en Rwanda, en Irlande du Nord, dans la région d'après-guerre. Mon deuxième roman, Tout le blanc du monde, il est inspiré c'est des immersions au Grand Nord qui m'ont donné sur le Grand Sud, cette fois-ci. Et puis, les poèmes de Vatna, ils sont inspirés des quatre coins du monde. Il y a des poèmes qui ont été écrits en Islande, d'autres qui ont été écrits...
0: On va les développer.
1: Voilà. Ouais. Et puis, les sons de Vatna viennent aussi des quatre coins du monde, on va pouvoir en reparler. Et j'ai aussi commencé ma vie, mon enfance, de mes trois sur un voilier, dans le cadre d'un projet familial de tour du monde en bateau. Donc, disons que j'ai été bien...
0: Déclic qui peut mener à la carrière que tu mènes aujourd'hui.
1: J'ai...
0: Succession de rendez-vous, de rencontres.
1: Oui, je dirais ça, parce que j'ai pas de tube témoin. Je sais pas ce que je serais devenue sans cette expérience, sans cette enfance-là. Mais en tout cas, disons que ça a fait de nombreux voyages.
0: Ouais. Brice.
2: Bonjour. Alors, comment résumer? Moi, ça fait une dizaine d'années que je fais du documentaire. C'est ce qui m'occupe principalement. Je suis réalisateur de documentaires sonores pour les radios nationales et locales. Et régulièrement avec France Culture, la radio suisse, la RTS, avec qui j'ai énormément travaillé, RFI. À Nantes, je travaille régulièrement avec E-Radio, qu'on connaît bien.
0: Bien sûr.
2: Et voilà. De podcasts avec des associations, des institutions, des projets sonores. Et je fais aussi beaucoup de musique. Et parfois, ça se rencontre, comme sur ce projet-là. Parfois, un peu de montage pour les podcasts des autres, un peu de musique originale pour d'autres podcasts. J'ai aussi un projet de musique folk qui s'appelle Rado, où je fais la guitare et au chant sur mes compositions. Voilà.
0: Et c'est extraordinaire parce qu'il y a une foule chez l'un comme chez l'autre d'envie de faire beaucoup de choses. Comment tu orientais ta vie au niveau des études ou comment ces projets-là peuvent aboutir à ce qu'ils sont aujourd'hui, parce que ça, c'est déjà des projets bien établis, bien aboutis.
2: Alors, sur un bateau, c'est un peu l'extrême inverse. enfance très sédentaire et très calme, en lieu parisienne, très douce, on va dire. Et je pense que je suis hyper content de mon enfance. Et je remercie mes parents. Mais un désir très fort, un peu au-delà, d'aller voir au-delà de la petite banlieue pavillonnaire, ce qu'il y avait, quoi. Je pense que j'étais hyper... Et mes parents voulaient pas mal avant de nous avoir avec ma sœur. Donc je pense qu'ils nous ont un peu insufflé ça, quand même. Et moi, j'ai été très tôt...
0: Voyage, jeune, ou...
2: Ouais, moi, je suis tombé dans Kerouac à 17 ans. Et ça m'a fait... Ouais, ça... Bon, je déconstruis un petit peu aujourd'hui Kerouac. La Bouvier, qui a été hyper important pour moi. J'ai pu enregistrer d'ailleurs sa compagne pour un documentaire biographique que j'ai fait. Et c'est des choses qui m'ont très vite donné envie de bouger, d'aller voir plein de choses, d'être hyper curieux. Et j'ai fait des études de journalisme. Il y a plein de... Je pense qu'il y a plein de profils. Il y a des gens qui ont le profil de l'enquêteur, du justicier. Moi, c'était plus le profil de l'aventure, quoi. Je pense que c'était les études les plus pratiques pour moi, pour sortir des amphis et sortir des bureaux. Et c'était le métier utile pour aller découvrir d'autres choses, quoi.
0: Et tu sens de journalisme, et oui. Après, c'est très bien, mais il faut trouver du boulot.
2: Oui, exactement. Ouais.
0: Comment t'as évolué dans...
2: Parce que c'est ce qu'on m'avait, dit, que c'était là qu'il y avait le plus de travail. J'ai passé 4 ans sur une chaîne d'info qui s'appelle iTélé, qui a été rachetée par un monsieur qui s'appelle Vincent Bolloré, et qui en a fait une chaîne de propagande d'extrême droite.
0: Ouais, qu'on connaît fort bien.
2: Voilà. Donc grâce à ce plan de départ, j'ai pu me reconvertir dans la radio, parce que là je me suis rendu compte que la télé, c'était pas trop pour moi, même si c'était pratique pour faire plein de terrain et apprendre plein de choses, mais c'était pas trop la télé, on va dire.
0: En matière de rencontres, d'investigations, la radio était...
2: C'était pas plus que sur la radio, c'était vraiment mon langage, quoi. En fait, j'écoutais que de la radio depuis tout petit. J'écoutais énormément de podcasts, je regardais pas la télé, en fait, quoi. Et j'y suis allé par opportunité professionnelle, alors que c'était pas ce qui me correspondait le mieux, quoi. Et moi, j'adorais la radio. Donc je me suis un peu reconverti au bout de 4 ans après l'école. Et là, j'ai vraiment eu un sentiment d'évidence qui continue encore aujourd'hui de découvrir que, en fait, ouais, la radio, c'était mon langage, quoi. C'était ma façon de m'exprimer. C'est ce que en fait, c'est le travail sur le son, quoi. Et moi, je suis un dingue de musique depuis tout petit.
0: Donc, ouais, aussi à côté.
2: Ouais. Ouais, bah ça a toujours été une pratique plutôt amateur en parallèle des études et du documentaire. Puis là, professionnalisé dans la radio, de plus en plus de travail sur le son, de plus en plus de travail technique, montage, mixage. C'est aussi les outils de la musique, et la musique reprend de plus en plus de place. Et maintenant, ça se mélange un peu.
0: Là, t'es pour plusieurs médias, c'est des travails de commande, ou il y a aussi des productions personnelles que tu proposes?
2: Ça se mélange un peu. Parfois, on me suggère très fortement de travailler sur une thématique, en imaginant que ça me pourrait me plaire, donc on en discute. Parfois, ça vient complètement de moi. Parfois, je me mets aussi à la place des médias en imaginant ce qui pourrait leur plaire. Et puis, on fait des travaux qui viennent parfois de nous, comme avec Alizé. Ce qui nous a mené à Vatna, c'est un projet de documentaire sonore qu'on a fait ensemble, qui s'appelait Il était, il n'était pas, qui était des explorations on voyageait, où on choisissait volontairement de ne pas prendre l'endroit où on se trouve. Il y a 2 saisons qu'on a faites.
0: C'est intéressant, parce qu'on va les écouter, hein, bien sûr. À l'écoute, pour que les gens qui suivent un peu l'actualité, ils vont retrouver, hein, ils vont savoir les origines un peu des endroits d'où viennent ces sons. C'était dans ce qui avait été fait. Qu'on avait pu entendre, et ce qui était intéressant. On peut en parler justement de ce projet-là,
1: oui,
0: qui était super intéressant.
1: Pour rebondir sur ce qu'a dit Brice, effectivement, on a commencé en 2021, à l'occasion d'un voyage, à avoir cette idée de faire une création sonore qui, un peu hybride, avec à la fois des sons et des témoignages d'habitants qu'on avait rencontrés dans ce pays mystérieux dont on ne dit pas le nom, parce que l'idée, c'est que l'auditeur Corbin. Et puis cette contrainte de masquer l'identité des lieux était intéressante parce que change le regard de l'auditeur sur le territoire dont on parle et change aussi la façon dont les personnes qu'on rencontrait parlaient eux-mêmes de leur territoire parce qu'ils avaient cette espèce de contrainte de devoir du coup simplifier ce qu'ils disaient sans pouvoir mentionner les termes précis. Et puis on hybridait ça avec de la musique, des poèmes. On a eu beaucoup de retours d'encouragement sur ce projet-là et puis... on en a fait un, on en a fait deux comme ça, et puis après on s'est dit si on se concentrait sur de la mise en musique de poèmes pour voir où ça nous mène cette fois-ci.
0: Ouais. Je reviens sur ce précédent projet où il a été très facile de rencontrer les personnes qui interviennent dans ces capsules.
1: La première création, je dirais que oui, que ça nous est presque tombé dessus, dans le sens où on n'avait pas prévu de faire cette création. En fait, on était en vacances, mais c'était un contexte très particulier. Il y avait eu des incidents très violents dans le pays un an avant. Et du coup, on a rencontré des personnes qui avaient une parole, des témoignages extrêmement forts. Mais vraiment des hasards de rencontres de voyage. Et on s'est dit, on peut pas ne rien faire de ces témoignages. Il se trouve que, en plus, on avait le matériel pour recueillir leurs témoignages. Et on s'est lancé comme ça, un peu au fil de l'eau, dans cette première création. Là, c'était un peu plus réfléchi. Et on avait un peu plus une idée derrière la tête quand on s'est rendu sur le territoire.
0: Il y en a eu 4, hein, c'est ça, je crois, non ?
1: Il y en a eu 2.
0: Il y en a eu que 2. Pardon, maintenant
2: C'est diffusé notamment sur les radios associatives, dans
0: d'accord.
2: Les émissions.
0: J'ai eu l'occasion, tu m'avais donné les liens et de les écouter, et c'était super intéressant, justement. Vous disiez que c'était un peu sur le tard que vous avez décidé de le faire, notamment sans aller dans un but précis au départ, et que le premier épisode que vous avez fait vous a entraîné à faire les autres. Ou le deuxième, du moins, mais en plusieurs épisodes.
1: Oui, voilà. Et sur Vatna, il y a presque eu un processus similaire, finalement, dans le sens où le morceau qui s'appelle « L'enfance et la mère », ça a été une prise live qu'on a fait, ça devait peut-être faire 6 mois qu'on se connaissait. Ouais. Et puis voilà, il y a eu des conditions propices qui ont été réunies parce qu'on était en résidence dans un lieu magnifique qui s'appelle le Performing Art Forum. Et j'ai montré à Brice un poème que j'avais adolescente et puis qu'ensuite j'avais retravaillé et que j'avais essayé de mettre en musique à la guitare et je lui ai montré et il avait ses micros avec lui, il m'a proposé qu'on l'enregistre et on a fait une prise live comme
0: parce que t'es toi-même musicienne, tu joues de la guitare également.
1: Je fais aussi de la guitare et un petit peu de chant, oui.
0: Ouais. Donc, parce qu'on va écouter les 4, alors comment on peut les appeler, les 4 poèmes sonores ou les comment vous les... Ou les capsules, non.
2: On parle de morceaux.
0: Des morceaux,
1: ouais. Des poèmes mis en musique, des morceaux.
0: Voilà, on va avant d'écouter le premier, vous avez intitulé ces poèmes Vatna, hein, donc on peut vous nous expliquer un petit peu ce dont ça signifie.
2: Vatna, c'est un mot islandais qui signifie aquatique. Alors, je suis pas spécialiste de la langue islandaise, mais c'est une espèce de préfixe, je crois. Comme on a comme fil directeur l'eau sur ces poèmes, c'est un peu le point commun qu'on a trouvé, qui correspond bien à l'univers assez aquatique d'Alizée. Et que l'Islande a joué un rôle très important dans le projet, puisque c'est là qu'on a fait un voyage de 2 mois là-bas en 2024, où il y a eu énormément d'inspiration. Moi, j'avais emmené des très bons micros de field recording là-bas pour faire pas mal de prises qui se sont retrouvées dans le projet. Et il y a des sons de l'eau sous toutes les formes en Islande, glaciaire... aquatique, vaporeuse, enfin il y a beaucoup beaucoup de matière et donc ça collait bien et puis on trouvait le mot joli.
1: Et le Vatnajökull est le plus grand glacier d'Islande et un des plus grands d'Europe.
0: Ouais. Si vous voulez, on écoute le premier. Hein, on va demander. Alors le premier s'intitule « Il n'y aura pas de dernier poème », hein, c'est bien ça. On l'écoute et on en discute ensuite.
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0: un projet qui s'écoute jusqu'au bout, hein, absolument, qui s'intitule donc Il n'y aura pas de dernier poème, le premier de cette série de donc de ce projet Vatna. Racontez ce poème. On parle de Kigali, on parle du Kosovo, des endroits que vous connaissez bien, que tu connais bien, qu'on a retrouvé aussi dans tes livres, dans un de tes livres.
1: Oui, alors ce poème, il a été écrit en avril 2020, en plein Covid. Et je pense que c'était un peu un poème qui d'une envie de vivre. Enfin, en tout cas, c'est le souvenir que je garde du moment où je l'ai écrit. Une espèce d'appel à la vie, à repartir, à la liberté, dans un contexte qui était hyper incertain et où je sentais que certains voyages, certains souvenirs que j'avais vécus, je m'y accrochais comme des bouées, comme des balises, en me disant il y aura à nouveau des moments comme ça. Et l'écriture aussi, parce que c'est vraiment une période où, comme tout était à l'arrêt, j'écrivais tous les matins et c'est très thérapeutique et c'est ce qui m'a conduit à sortir un premier recueil de poésie avec le Club des Poètes. Et il y a une petite référence au Club des Poètes, un lieu de poésie dédié à la poésie à Paris, qui est très important pour moi à cette période pendant le Covid.
0: Parce que, je t'interromps, il y a déjà eu, donc je ne vais pas citer tout à l'heure, mais un recueil de poèmes qui a été publié dans ces années
1: 2021,
0: avec la collection du Club. Il était dans ce recueil.
1: Et dans ce recueil, oui, et l'enfance et la mère, le dernier poème de Vatna, l'est également. Et effectivement, il y a des références à divers lieux, on l'a entendu, qui est l'île Kosovo.
0: Rwanda, c'est vrai.
1: Voilà, c'est un peu dans le titre, quoi, il n'y aura pas de dernier poème, il faut continuer à écrire, il faut continuer à vivre. Et même s'il y a des catastrophes qui nous tombe dessus, de cette nuit-là, on ressort et on voit où ça nous mène. Voilà.
0: C'est un peu un poème d'espoir, quand même.
1: Oui, c'est ouais. L'énergie que en l'écrivant.
0: En les écoutant, j'ai cru que ça avait été que ces poèmes-là avaient été écrits très récemment, avec les souvenirs que tu avais, mais pas qu'ils avaient été écrits au moment où tu étais sur le terrain.
1: Non, même depuis vraiment très longtemps, depuis 6 ou 7 ans, si ma mémoire est bonne, donc qui ont évolué avec le temps, bien sûr, et avec des périodes de pause. Mais l'écriture poétique, ça a été une de mes premières pratiques de l'écriture, je dirais. Et ce qui est intéressant dans ce poème-là aussi, qui est un peu inaugural, enfin qui ouvre Vatna, c'est qu'il y a aussi des sons des quatre coins du monde que Brice a aussi pris il y a très longtemps.
0: Ouais. Alors, justement, que là, la sonore qui habille ce poème, elle est de toi, en fait.
2: Oui, sur ce projet-là, j'ai un peu pris ça en charge. La guitare, ça a été on avait fait cette mise en musique avec la guitare en 2021. Et puis ensuite, tout l'enregistrement, rajouter des choses. Ouais, ça se termine sur une pluie qui a été enregistrée en Islande, justement. C'est pour ça qu'il y a une très belle qualité de silence là-bas. On entend une mousson qui a été enregistrée au Cambodge aussi, il y a longtemps. Il y a une gare en Italie, une annonce qu'on entend un peu loin.
1: Et puis, on a travaillé sur la mise en musique de ce poème au bord du lac Sevan en Arménie aussi.
0: Oui,
1: voilà.
0: Ouais, c'est sympa. Parce on voyage hein, à l'intérieur. Je pense que ce travail, le montage, la technique, ça a dû être. Il a fallu peut-être faire des choix, ça a peut-être été un peu compliqué, on le verra avec vous. Si vous voulez, c'est le second.
2: Avec plaisir.
0: Nous ferons de tes os des galets.
1: C'est parti.
0: Voilà.

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1: Voilà, second poème plus sombre.
2: Oui.
1: Non, si.
2: Ah oui, moi je suis d'accord pour le dire.
1: Ouais.
0: Plus menaçant. la basse qui voilà, qui résonne, effectivement.
2: Oui, c'est un petit... Quand on fait un petit projet comme ça, on essaye de passer par différentes émotions. Donc là, c'était une émotion plus marquée qui est liée à un souvenir de voyage assez précis, d'ailleurs.
1: On peut le raconter?
0: Oui, alors ça c'était dans les fjords de l'Est, de l'Ouest pardon, en Islande, en 2024, en été 2024, on était en route pour aller rencontrer un libraire qui vit au fin fond des fjords de l'Ouest. Et puis on s'est arrêté en chemin dans un fjord où on voit une falaise, enfin une montagne. Des névés de neige, avec des fragments, enfin des morceaux de glacier qu'on arrivait à distinguer. C'était très brumeux. Et à un moment, comme l'évoque le poème, le vent s'est levé. Il y a une espèce de puits de lumière qui est tombé sur ce glacier en face. Et pour moi, ça convoque un peu des émotions ambivalentes parce que on se sent à la fois extrêmement fragile. C'était un paysage très très hostile. Il y avait énormément de vent. Je me souviens que j'avais mal au ventre tellement le vent nous frappait. Vraiment un truc, il fallait contracter les pour ouais. Et en même temps c'était sublime et je voulais pas partir de là. En même temps il faisait trop froid donc on pouvait pas rester très longtemps et voilà, et c'est toute l'ambivalence de ces sentiments que j'ai essayé de retranscrire dans ce texte que je crois avoir écrit sur le vif très peu de temps.
1: On ressent, je pense immédiatement, autant dans la musique que dans la voix et dans les mots.
0: Oui, il y a cette mémoire de la glace, des glaciers, qui moi me fascine aussi depuis un moment, qui est un peu évoquée à la fin du poème sur la mémoire qu'il y a dans les glaciers qui permettent de se souvenir de ce qui se passait à des âges. Terre très très reculée et on voit des paysages hyper menaçants comme ça, hyper beaux et en même temps qu'on sait très fragile et menacé.
1: Ouais, on en reviendra en fin d'émission justement sur cette vision, justement à partir de ce que tu dis, de cette vision, de ce que vous retenez justement de ces voyages quand on voit aujourd'hui les changements climatiques et toutes les catastrophes climatiques qui touchent le monde. On le développera un tout petit peu. Est-ce que, fin d'émission, justement, sur cette vision, justement, à partir de ce que tu dis, de cette vision, de ce que vous retenez, justement, de ces voyages, quand on voit aujourd'hui les changements climatiques et toutes les catastrophes climatiques,

0: Manette, on est quand même à deux dans le studio. C'est, non, techniquement, c'est pas très compliqué. Ce qui est compliqué, c'est peut-être les choix, quoi. Et là, on est vraiment à deux, quoi. Trouver le bon son, enfin voilà.
1: C'est ça. Très difficile. S'il y a beaucoup de sons à disposition, d'arriver à.
0: Et ouais, c'est que de c'est ça qui fait que ça marche bien quand on travaille ensemble avec Alizé, quoi. C'est qu'on se met vite d'accord. Enfin, on a vite des évidences qui nous viennent. On est vite d'accord, donc c'est. Enfin, on a un peu le même instinct, je pense, sur ça, le choix des sons et comment ça s'assemble, quoi.
2: J'ai aussi trouvé ça assez instinctif. On teste deux, trois possibilités différentes et après, au bout d'un moment, on s'arrête parce que sinon, on tombe dans un vortex. Donc, souvent, parfois, les premières idées sont les meilleures, d'ailleurs. Et puis, là, en l'occurrence, dans ce morceau-là, on entend des bruits de plaques de glace qui s'entrechoquent et qui coulent dans une rivière glaciaire. Ouais. C'est pas des sons qui ont été pris en fait. Et c'est, si je me souviens bien, près du Vatnajökull que tu as pris ces sons-là.
0: Ouais. Ouais, c'était un matin où on avait repéré. En fait, on avait campé près d'une lagune glaciaire et on avait repéré que. En fait, c'est un parc où il y a quand même pas mal de tourisme. Le surtourisme en Islande est un gros sujet. Et on avait repéré que le matin, un peu avant l'ouverture du parc, on pouvait être seul dans cette lagune glaciaire. Donc on s'était levé assez tôt. Et on avait une grande lagune glaciaire au pied du Vatnajökull pour nous. Et on a pu enregistrer des plaques de glace qui s'entrechoquent comme ça. Ça créait plein plein de matières sonores qui étaient assez inédites pour moi parce que j'ai jamais pu vivre ça ailleurs. Enfin, en France, j'ai pas connaissance d'un endroit où il y a quelque chose comme ça, le glacier qui se jette dans la mer, quoi. C'était assez, c'est assez fou, quoi. Parce que je trouve que ces sons-là, l'environnement entend, quoi. Enfin, en fait, on est tout petit face à ces choses-là et comme on de vulnérabilité et de menace, je pense que c'est quelque chose qu'il faut pas essayer de gommer, quoi. Et du coup, les sons, j'essayais un peu de faire en sorte qu'ils soulignent ce sentiment-là, je crois.
1: Ouais. Et justement, c'est une terre qui est propice à ce genre de réflexion, de.
2: Hein? Bah complètement, parce que les éléments sont hyper violents, hyper menaçants. C'est une terre très minérale aussi, où il y a le feu des volcans, la glace des glaciers, les tempêtes de vent. C'est un des endroits où il y a les vents les plus violents du monde. Et ça. Enfin, c'est menaçant, mais je trouve aussi que ça convoque aussi qu'on est tous mortels et que parfois, ces grandes forces de la nature elles seront là aussi après nous. Et parfois, c'est presque une pensée apaisante. En tout cas, j'ai le souvenir d'une écrivaine, Sigridur Hagalín Björnsdóttir, qui écrit sur les volcans et qu'on a rencontré en Islande et qui présentait ça comme ça, qui disait que c'est bien de savoir que en fait. Bien longtemps après qu'on aura disparu, les volcans nous survivront et ils seront toujours là.
1: On écoute le troisième qui s'intitule Immense. Manu, tu nous envoies.

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0: Là, on se retrouve dans un univers totalement aquatique. On peut voir les craquements d'un bateau, hein, j'imagine. Et puis, ce bruit de...
1: les gens
0: craquent. On peut imaginer que ça va démarrer. On entend les flots aussi, les vagues, peut-être qui heurtent la coque, et que ça va être quelque chose un peu violent. Et puis après, ça s'adoucit complètement quand on parle notamment des baleines et cet univers aquatique. Et ça devient, j'irais, très zen plus on avance. Est-ce que c'est le ressenti de vos auditeurs et de vous-même, peut-être? Comment vous le ressentez?
2: Ce texte, c'est quelque chose, c'est à la fois enfantin et mélancolique. Il y a un peu ces deux énergies-là. Il a été écrit peu de temps après le retour de ces 2 mois en Islande. Donc je pense que j'avais un peu la mélancolie de l'Islande à ce moment-là. Et je l'ai écrit dans un autocar qui traversait la Vendée. Et on traversait des zones de marais, c'était l'automne, il n'avait plus, donc il y avait ce côté très, très aquatique, très spongieux, voilà, des terres de marais. Et pour moi, c'est un texte, enfin, je pense que ce que j'avais en tête en l'écrivant, c'était les choses plus grandes que nous.
0: Tout à fait.
2: Voilà, les pensées, les souvenirs plus grands que nous qui nous aident. Dans des moments un peu plus mornes, un peu plus gris, et qui nous font passer l'hiver.
0: Oui. Brice,
1: moi je l'entends comme un poème très très immersif, quoi, un truc un peu réconfortant où on se fait un peu bas. Et effectivement, c'est pour ça qu'on a remis un son de voilier. Alors pour l'histoire, c'est le voilier des parents d'Alizée qu'on a pu aller passer quelques jours. Donc ça avait du sens d'enregistrer ce voilier. Aucun nom, et où on entend enfin, moi j'ai enregistré allongé dans la cabine ce son, quoi. J'étais allongé, on entend le trait de la mer, pas filtre, enfin c'est des vachement de temps à obtenir en post-prod. Il y a nous-mêmes, mais c'est jamais c'est directement comme ça, quoi. Et je trouvais ce son hyper un peu apaisant au bout d'un moment, quoi. Et ouais, avec les baleines, quoi. Enregistrer les baleines, moi-même, c'est la magie de la musique qui nous permettent d'approcher le vrai son de baleine, je crois.
2: Non, que t'as synthétisé, je me souviens.
1: Il y a certains plugins qui sont, mais voilà, justement, lointain que...
0: Oui, puis je crois que c'est, il est autant dans musicalement que dans les paroles, c'est les baleines, animal tellement puissant et aussi tellement, on va dire, calme. Quand l'homme peut s'approcher, c'est pas violent, quoi. On sent le gigantisme de l'animal et sa puissance, et puis aussi ce côté un peu encore zen qu'on peut avoir pour les gens qui ont pu les approcher sous l'eau.
2: Et invisibles aussi, ouais. Je pense, parce que c'est des animaux qu'on ne voit quasiment jamais émerger. Enfin,
0: fugaces. On en voit en Islande, il n'y en avait pas.
1: Si, ouais. On a vu. C'est hyper facile. Enfin, on a vu. Enregistré un plongeur qui a un. Et tout quand on en plongeait, c'est extrêmement, quoi. Ouais. C'est, on voit ça. Et c'est pas de grosses lignes de base, ce qui arrive, qui fait boum boum comme ça. Ça, parce que c'est un peu c'est un peu ce qui m'est venu à ce moment-là, quoi. Ouais.
0: On est
1: allez,
0: l'enfance et la mer.
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0: que l'enfance et la mère, c'est, on dirait presque une belle.
1: Ah, c'est drôle, je me suis dit ça en l'écoutant. Je me suis dit, l'émotion principale, c'est parce qu'il y a les sons de mère qui bercent littéralement, je pense, on peut dire.
0: On se sent, je ne sais pas, allongé sur le. Sous un rivage, et puis on écoute la mer.
1: Oui, alors ce texte-là, c'est un vieux poème. Je crois l'avoir écrit, en avoir écrit des fragments, en fait, d'abord à l'adolescence, et puis je suis retombée dessus peut-être 5-6 ans plus tard, enfin, une fois adulte, quoi, et l'avoir un peu remanié. Et c'est un poème qui est aussi dans le recueil Éternel Début, qui a été publié par le Club des Poètes, que j'ai beaucoup déclamé au Club des Poètes. Et à un point où, voilà, il y a une espèce de... Enfin, je le connais vraiment sur le bout des doigts, celui-ci. Parce qu'au Club des Poètes, on déclame des poèmes en les connaissant par cœur. Je crois que c'est pendant le Covid aussi que j'ai commencé à mettre en musique à la guitare ce texte et que le fredonnement est venu aussi un peu naturellement. Et comme on l'évoquait au tout début de l'émission, on se connaissait depuis pas très longtemps avec Brice et on s'est retrouvés tous les deux dans un lieu de résidence, donc dans des conditions d'écoute et de création assez privilégiées. Et je lui ai montré ce texte avec la musique et la guitare, histoire que j'avais mes guitares avec moi à ce moment-là. Et Brice a proposé de faire une prise live. Donc on voit que le son est un peu plus brut que dans les précédents enregistrements. Il est un peu, c'est un peu moins parfait. On pas enregistré au médiateur. Et puis on sent la même au niveau de la voix.
0: Spontané, je veux dire.
1: Oui, spontané. Par-dessus, ensuite, les sons de bateau et de mer qu'on entend.
2: Ouais. On voulait. Dans les mêmes conditions que les autres au début, en se disant on va faire comme sur tous les morceaux, enregistrer la guitare, puis la voix par-dessus. Et en fait, cette version, il y avait une magie dedans qui me paraissait très difficile à réapprocher. C'est toute la magie des prises live par moment, quoi. Et parfois ça marche bien, et là il s'avérait qu'il y avait, il y avait une fragilité dedans. Moi j'avais enregistré ça. Quand je l'avais enregistré la première fois, c'était presque un document. Et en fait, ça a été de retrouver les bons sons qui recréent sur les passages où il n'y avait pas de voix, quoi. Et du coup, on a remis un peu de son de voix sur l'extérieur, là où on est sur le pont.
0: On retrouve dans ces quatre éléments marins, la mer, le vent, l'eau, omniprésent. D'ailleurs, le titre est là aussi pour le prouver.
1: Oui, c'est un peu l'eau sous toutes ses formes, quoi, et dans tous ses états. Ouais. Et on aimerait bien continuer à mettre d'autres poèmes en musique. Et...
0: C'est justement... Je voudrais... la qualité du travail réalisé, la qualité des sons, la qualité de la musique, mais je crois qu'il faut le son de ta voix est magnifique. Il passe excessivement bien et c'est très important pour un poème. On voit qu'il y a, comme tu disais tout à l'heure, l'habitude d'avoir aussi en public certainement lu tes poèmes. Et je pense qu'il y a une clarté, on est porté aussi par la voix et par les sons.
1: Je pense que le fait de connaître les poèmes par cœur quand on les déclame, ça aide beaucoup à se concentrer sur l'interprétation. En tout cas, pour ma part.
2: Et c'est une règle au Club des Poètes.
1: Et c'est une règle dans ce lieu, oui.
2: De connaître les. Ouais. Au Club des Poètes, il faut connaître les poèmes par cœur.
0: Oui, là, ce sang, ça coule de source, comme on dirait. Si on veut rester dans l'élément aquatique, on l'a un peu évoqué tout à l'heure, mais pas. Travail de montage, il y a eu on n'avait pas refait 50 prises
2: toutes les guitares acoustiques, c'est Alizée qui les fait. Elle fait de la guitare et elle connaissait très bien ses textes, elle les déclare, donc moi ça a été trouver des lignes de basse. J'ai fait quelques week-ends de résidence.
1: C'est toi aussi qui fais la guitare de Il n'y aura pas de dernier point.
2: J'ai repris la guitare, ouais. Bon, et puis après la banque de sons, mais il y a eu dessus depuis 2021. pensait pas. Il n'était pas qu'on faisait ensemble. Sur la musique aussi. Donc on avait quelque part posé la question à un endroit pour. Il s'avérait que ça marchait moins bien, mais. Beaucoup de temps. Et je pense mal qu'on fait des trucs. Enfin, des fois, il faut vraiment accepter le temps. On fait des créations, je trouve. Et de laisser un peu les choses maturer. Puis au bout, ça vient. Il y a un instinct qui est le bon, quoi. Et là, c'est chouette. C'est un peu ce qui s'est produit, quoi. C'était le bon.
0: Bah, vous souhaiteriez continuer en faire d'autres?
1: Oui, bah. Quand on s'est dit qu'on allait mettre en musique et enregistrer. Enfin. Déjà mis en musique en partie, mais on s'est dit, allez, on les enregistre et on les sort et on voit où ça nous mène. Et en fait, l'expérience de faire l'enregistrement nous a beaucoup amusé. Puis c'est émouvant en fait, parce qu'effectivement, ça fait des années qu'on travaille dessus et du coup, quand on sort l'enregistrement, bah,
0: et
1: on...
0: puis l'aboutissement.
1: On a eu des retours très touchants aussi. On a eu la chance d'avoir des radios qui ont accepté de nous rediffuser, dont Alternante. On va faire un premier concert privé sous un format assez réduit d'une vingtaine de minutes qu'on va pouvoir donner bientôt, qui est un peu l'occasion pour nous de tester maintenant un format live. Et
2: c'est un autre enjeu, oui.
1: Avec d'autres... Voilà.
0: Et ce sera où, précisément?
1: C'est au Château de Nantes, mais c'est une dans le cadre d'un la remise de prix littéraire d'une association. Donc c'est un événement privé. On ne peut pas inviter de public externe. Donc pour nous, c'est une première occasion pour voir de les faire en live. Et puis peut-être préparer un format long de 1 heure, du coup, qui impliquerait de mettre au moins 4 ou 5 autres poèmes en musique.
0: Ah bah ce serait une très bonne chose. Le temps... Il nous reste 5-6 minutes à peu près. J'aimerais... On peut écouter, on les a diffusés sur Alternante. Aujourd'hui, les 4 poèmes, les 3 ont déjà été diffusés avant l'été, avant la fin de la saison radio. On peut les entendre sur des plateformes un peu partout.
2: On peut... Choisi, qui est la plateforme qui rémunère le mieux les artistes. Donc en fait, ce qui est chouette, c'est déjà une plateforme indépendante qui lutte beaucoup contre l'utilisation de l'intelligence artificielle dans la musique, qui finance pas de l'armement,
0: oui,
2: des choses comme ça. Je veux pas une plateforme. On peut l'élément pour qu'on peut écouter hors ligne après, et c'est une façon très efficace de soutenir des artistes. D'ailleurs, si vous aimez des artistes de façon générale, presque tous et toutes une plateforme Bandcamp, et c'est beaucoup plus efficace de les soutenir comme ça. Et on sert évidemment.
0: Comme cette émission sera mise en podcast, on mettra les liens, vous me les redonnerez et on indiquera tout ça. Je voudrais quand même avoir. Vous qui avez voyagé beaucoup, les sons que vous avez pu faire, les rencontres, quelle vision, alors c'est peut-être un peu banal comme question, mais quelle vision vous avez du monde d'aujourd'hui quand on voit des régions où vous auriez voulu peut-être aller, vous ne pouvez pas y aller, quelle est votre vision générale, autant sur les conflits qu'il peut y avoir, et puis aussi sur l'avenir de la planète du point de vue climat, écologie. Brice. Mission à part, certainement. Et de ce que vous voyez, vous.
2: Tellement pas plutôt posé à d'autres gens. On peut écouter où j'ai pas avec des gens en train de s'effriter. De changer une espèce de petite lueur au fond, quoi, qu'il faut essayer de produire. protégés, quoi. Ouais. Par des nouveaux qui repoussent là où il y avait de la glace avant, et ça crée... Il faut absolument protéger dès maintenant. Mmh. En tout cas, donc il y a toujours qu'il faut qu'on essaye de souligner, quoi.
0: Alizé.
1: Je pense qu'on est dans un contexte où il faut être extrêmement flexible et adaptable par rapport à n'importe quel projet de voyage, que ce soit très loin ou très proche de chez soi. Voilà, pas plus tard que cet été, on a fait un voyage en vélo en Bretagne. Et voilà, on changeait l'itinéraire au gré des vagues de chaleur et des pluies. Je pense qu'on rentre dans une époque où voilà, on peut pas trop. Et puis le voyage, une des vertus du voyage, j'ai prise et on a souvent des difficultés avec. Et puis en voyage, c'est un des moments où peut-être plus. L'imprévu, alors des fois c'est un peu extrême, mais en tout cas je pense que plus que jamais il faut prévu en voyage de changer complètement ses plans selon le contexte géopolitique. Je trouve que plus que jamais c'est intéressant aussi de voyager près de chez soi, enfin d'être élan où parfois on va loin, mais parfois on va près aussi, et près de chez soi il y a aussi des choses importantes à découvrir, et puis écologiquement ça a aussi du sens d'espacer les voyages lointains. Et puis moi je crois beaucoup aussi aux vertus du voyage lent et long, de prendre vraiment son temps sur place.
0: Et à continuer à écouter vos belles paroles, je dis, parce qu'elles sont, aussi très enrichissantes pour nous. On va terminer. Alors, juste 15 secondes, un prochain livre à liser
1: en janvier.
0: Donc, on aura l'occasion certainement de te retrouver ici. Puis, Brice, on te souhaite de poursuivre votre collaboration déjà. Et peut-être qu'on aura l'occasion d'aborder d'autres sujets. C'est à creuser.
2: Absolument, ouais, n'hésitez pas.
0: Bonjour. Et Brice Ander, leur projet qui a abouti, qui s'appelle Vatna, où on a pu entendre un certain nombre, on a écouté quatre poèmes. J'espère vous revoir bientôt. Alizé pour la littérature et Brice peut-être sur d'autres projets, ce serait intéressant. Ça a été très rapide, puis on aurait pu évoquer encore autre chose, mais bon. Une heure déjà.
2: C'était chaud.
0: Manu qui réalisait cette émission. Je rappelle cette émission sur les ondes prochain 12 septembre à 11h. Ce même jour, à 16h, Saint-Nazaire en direct du café La du Commerce. En nos invités, il sera question du festival Jazzimut, du à l'envers, du Conservatoire de Saint-Nazaire et du Festival Je vous remercie et à très bientôt pour une nouvelle émission littéraire.

0: 308 minutes, 48 secondes, une réponse à mon texto. Ben c'est pas trop tôt, je t'appelle à l'instant, tu pourras pour l'attente.
1: Ouais, salut, hein, ça va? Ouais, t'étais où? Qu'est-ce que tu foutais? Ah, ton téléphone était pas chargé. Avec qui? Cindy. C'est qui, Cindy? Ouais, c'est ça, une collègue. Puis moi, là-dedans, hein?

significatif. Bon, c'est peut-être un peu embrassé, je suis malencontreusement tombée, la bouche grande ouverte sur son... 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Allez, je te pardonne, y'a plus de problème. Allô? Allô, t'es là? Ben là, réponds, qu'est-ce qui te prend? 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

0: Merci de rester avec nous à l'écoute de RFI, les midis à Paris, 10h en temps universel. Le journal, c'est tout de suite avec vous, Grégoire Morelli, bonjour.
1: Bonjour Caroline, bonjour à toutes et à tous. Et à la une, ce sommet international pour l'espace à Paris qui touche à sa fin. Emmanuel Macron appelle à une gouvernance partagée de l'espace et veut que l'Europe soit en mesure de développer ses propres vols
0: habitants. À Paris, 10h en temps universel. Le journal, c'est tout de suite avec vous, Grégoire Morelli, bonjour.
1: Bonjour Caroline, bonjour à toutes et à tous. Et à la une, ce sommet international pour l'espace à Paris qui touche à sa fin.

0: Depuis caché ses cadavres en Colombie, la justice ordonne au président Abelardo de la Espriella de flouter des vidéos officielles de la présidence où apparaissent des cadavres jonchant le sol. Dirigeants et entreprises du secteur spatial à Paris, le regard tourné vers le ciel au dernier jour du sommet international pour l'espace dans la capitale française. L'objectif de ce sommet est d'appeler au dialogue et à la coopération internationale et de ne pas abandonner face à l'hégémonie de l'espace aux Chinois et aux Américains. Emmanuel Macron a lui déploré que l'espace soit le seul grand bien commun mondial qui ne fasse pas l'objet d'une régulation. Lors de son discours de clôture, le président français a aussi appelé l'Europe à assumer ses ambitions.
1: Notre Europe spatiale reste fragile et nous devons accélérer. L'Union européenne pour cela doit pleinement assumer un pilotage politique de sa politique spatiale, ambitieux, clair et exigeant. L'Europe ne peut investir des milliards dans ses fusées, puis acheter ses lancements au compte-gouttes. Si l'Europe ne joue pas ensemble pour sécuriser ses volumes, avoir cette visibilité et sécuriser ses lancements institutionnels, elle ne pourra pas construire sa compétitivité. Mais cette ambition exige, nous le savons, des réformes fortes de notre modèle européen, en assumant pleinement enfin la préférence européenne. Ce n'est ni un gros mot, ni du protectionnisme, c'est un refus de naïveté. Quelle grande puissance aujourd'hui réserve son argent public à d'autres qu'à elle-même ? Quelles sont les entreprises européennes qui ont pu avoir accès à un marché public et des financements publics américains ou chinois ? No offense, mais c'est une réalité.
0: Les Houthis annoncent avoir pris le contrôle de la ville de Mocha au Yémen, située sur la mer Rouge. Ils disent progresser vers le détroit de Bab el-Mandeb. Plus tôt ce matin, ces rebelles soutenus par l'Iran ont annoncé avoir subi une quarantaine de frappes saoudiennes. Les rebelles Houthis qui eux aussi ont mené des attaques sur l'Arabie Saoudite. Ces affrontements près de la mer Rouge mais aussi de l'autre côté de la péninsule arabique, dans le détroit d'Ormuz ont de lourdes conséquences économiques pour les pays de la région. Plus de 6 mois après le démarrage de la guerre, ces conséquences commencent à se faire sentir sur les finances des pétromonarchies. L'arrêt de la circulation dans cette artère stratégique fait un trou dans les économies du Qatar. À Riyad, la correspondance régionale de Joseph Clément.
2: 21,2 milliards de rials, soit 5 milliards d'euros, c'est le déficit budgétaire pour le deuxième trimestre 2026 tel qu'il a été présenté par le ministre qatari des Finances. 5 milliards d'euros, c'est deux fois plus qu'au premier trimestre de cette année. Et la cause, c'est le manque à gagner dans les ventes de gaz. Hormuz étant fermé, les méthaniers ne circulent pas et les clients du Qatar doivent annuler leurs commandes. L'année passée, l'Émirat avait expédié 500 méthaniers vendre du gaz. Sur les 6 premiers mois de l'année 2026, il n'y en a eu que 18. Depuis janvier, ce sont donc 7 milliards de déficit qui pèsent sur les comptes qataris. Le pays n'avait compté que sur un déficit de 5 milliards pour l'ensemble de 2026. Le Qatar se lance dans la chasse aux économies, même si Doha ne prévoit pas de couper dans les salaires de ses fonctionnaires ou de réduire la taille de ses investissements, du moins pour le moment. La vente d'hydrocarbures au Qatar, dont les trois quarts sont du gaz, abonde 78% du budget de l'Émirat. Le Qatar cherche encore la parade pour sortir de l'étranglement du détroit d'Ormuz. Joseph Clément, Riyad, RFI.
0: 5 000 $ en cas de victoire des Républicains, c'est ce que promet Donald Trump. En cas de victoire de son parti aux élections de mi-mandat prévues en novembre, une somme qui serait versée à tous les adultes du pays mais dont les modalités n'ont pas été précisées par le président qui s'exprimait cette nuit lors d'une convention du parti Les Républicains à Dallas, au Texas. Une telle mesure pourrait coûter 1350 milliards de dollars. 3 ans et demi de prison pour s'être compromis avec la Chine, c'est la condamnation dont écope un Australien accusé d'avoir fourni des informations au service de renseignement chinois. Il aurait transmis à Pékin contre le versement d'argent liquide des rapports sur les minerais critiques, mais aussi sur le partenariat AUKUS entre l'Australie, les États-Unis et le Royaume-Uni qui porte sur les sous-marins nucléaires. La Chine déplore un nombre important de victimes après un incendie sur un navire de marchandises en maintenance dans le port de Qingdao, dans l'est du pays. Si aucun bilan précis n'a été communiqué pour l'heure, le président Xi Jinping a donné des instructions pour rechercher d'urgence les personnes disparues et identifier les causes de ce drame. Des vidéos officielles où des cadavres gisent au sol et qui ne passent pas auprès de la justice colombienne. C'est un revers pour le nouveau président colombien d'extrême droite, Abelardo de la Espriella, qui après une décision de justice va devoir masquer une partie des vidéos postées sur les réseaux sociaux et qui montrent le président en train de marcher parmi des cadavres de supposés criminels abattus par les forces de l'ordre à Rimlipold.
3: Oui, ce sont des images macabres qui rappellent les mises en scène orchestrées par le président salvadorien Nayib Bukele dans la prison du Secot. Abelardo de la Espriella se fait filmer en train de se promener en treillis entre 23 sacs mortuaires. D'après le président, ces sacs contenaient des corps de terroristes des FARC tués lors d'une opération

0: Militaire menée dans le département de Guaviare, en région amazonienne, fin août. Plusieurs vidéos ont été effectivement publiées sur le compte officiel de la présidence colombienne. Au début du mois de septembre, une opération de communication censée illustrer la détermination du président à lutter contre les groupes criminels, mais qui a choqué une partie de la Colombie. L'opposition parlementaire a demandé le retrait de ces vidéos avec un succès déjà. Un tribunal de Bogota a ordonné que les images soient masquées. Pour l'instant, il s'agit, Grégoire, d'une décision judiciaire provisoire en attendant que l'affaire soit jugée sur le fond. Le nouveau président a fait de la lutte contre les groupes criminels sa priorité. En 3 semaines, Abelardo de l'Espreyer a déjà lancé 3 grandes offensives qui ont fait plusieurs dizaines de morts.
1: Les précisions d'Arim Lipold. Oxfam accuse le FMI de pousser à toujours plus d'austérité dans les pays qui l'aident. Les objectifs de réduction des dépenses imposés par le Fonds monétaire international aux États sous programme NED ont quadruplé depuis 2018. L'ONG dit craindre un retour aux ajustements budgétaires des années 1980 qui avaient aggravé la pauvreté en imposant des baisses de dépenses brutales. Plus de 171 millions d'élèves à travers le monde ont vu leur scolarité perturbée, en cause les aléas climatiques survenu en 2025, selon un rapport de l'UNICEF publié ce matin. Les analyses de données de 106 pays révèlent que ces aléas, notamment des tempêtes, des inondations, des vagues de chaleur, des sécheresses ou encore des incendies, ont entraîné de lourdes répercussions sur la scolarité de près d'un élève sur 10 à l'échelle mondiale. Entre suspension de cours, destruction d'écoles, réduction du temps d'enseignement et baisse de la fréquentation des établissements scolaires, le risque de décrochage est de plus en plus présent et il touche principalement les petites filles, Igor Strauss.
2: Si aucun pays n'est épargné par ces perturbations scolaires, il y a de grandes disparités entre les continents. Jody Serret, responsable plaidoyer de l'UNICEF France.
3: Ce rapport, il nous dit aussi que les 3/4 des enfants qui sont concernés par ces bouleversements dans leur scolarité sont des enfants qui vivent dans des pays du Sud, dans des pays plutôt pauvres. Donc là aussi, c'est inquiétant. Et pour autant, les pays riches ne sont pas épargnés.
2: Mais ce déséquilibre entre pays n'est pas la seule inégalité relevée par ce rapport. Certains enfants sont plus touchés que d'autres par les fermetures de classe, Jody Serret.
3: On sait que certains enfants qui vont être affectés par des coupures de leur scolarité plus longues ont plus de risques de ne pas retourner à l'école. Et là, souvent, il s'agit des filles. Parce qu'en fait, quand les filles ne vont pas à l'école, bien souvent, elles vont commencer à travailler, plutôt dans des tâches domestiques. Elles vont aller chercher l'eau. Et en fait, assez rapidement, la fille devient indispensable au sein de son foyer pour que ce foyer puisse continuer à fonctionner. Ou alors, c'est difficile pour les parents de nourrir tous leurs enfants. Et là, ce qui peut se passer, c'est qu'on va donner sa fille en mariage.
2: L'abandon scolaire ralentit la croissance économique et entrave les efforts visant à réduire la pauvreté. Sans réaction rapide, prévient le rapport, cela pourrait entraîner une perte potentielle de revenus d'au moins 200 milliards de dollars.
1: Août 2026 a été le mois le plus chaud jamais mesuré dans le monde. Conclusion du service météo européen Copernicus. La température moyenne de l'air à travers le globe s'est établie durant ce mois d'août à 16,96 degrés, soit 0,85 degrés au-dessus de la moyenne pour la période entre 1991 et 2020. Copernicus précise que l'Europe est le continent qui se réchauffe le plus vite. L'été 2026 a battu tous les records de température sur la partie occidentale du continent, dépassant celui de 2023. Le service météo alerte sur les conséquences de ces conditions climatiques qui se font de plus en plus sentir sur les populations, les économies et les écosystèmes à travers le monde. Et puis les quarts de finale de la Coupe du Monde de basket féminine, c'est aujourd'hui. Les États-Unis jouent en ce moment contre la Hongrie. Les Américaines sont en tête. La Chine affronte l'équipe de France. Ce sera à 12h30, temps universel. 2 autres quarts de finale, Belgique-Allemagne et Australie-Espagne, prévus également aujourd'hui. C'est la fin de ce journal. Tout de suite sur RFI, vous avez rendez-vous avec 8 milliards de voisins et Emmanuel Bastide. Bonjour Emmanuel.
4: Bonjour Grégoire Morelli. Prochain journal dans 50 minutes et chez nous on va déguster quoi ? Une très bonne pizza.

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Ouais, tu sais, c'était samedi, là, à côté de la maison de la radio. Je marchais dans la rue, et puis il y a une fille juste devant moi, avec ses grands cheveux blonds, tu vois. J'ai commencé à la suivre parce que, je sais pas, j'avais envie de baiser, puis tout d'un coup, elle s'est retournée. Et là,

0: Alors? Alors?
1: Alors je me dis, ok, c'est bon, je rentre chez moi, je la dépasse et puis je marche avenue du président Kennedy jusqu'à la place de Varsovie, puis il faisait bon et c'était cool. Et puis là je me retourne, puis je la vois qui marche derrière moi, puis je commence à flipper parce que je me rends compte qu'elle me suit vraiment dans les jardins du Trocadéro.
0: Alors?
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0: voulu rester chez moi. Ce jour-là, je me suis dit qu'il aurait mieux fallu rester chez moi.
1: Fallu. C'est un mot, c'est quoi? C'est pas assez compliqué, ça?
0: Non, il aurait mieux fallu. C'est conditionnel passé, première forme. Tu vois, on aurait pu dire il aurait mieux valu aussi, mais du verbe valoir. Tu t'étais plus élégant.
1: Alors?
0: Ben, voilà.
2: Alors?
0: Putain!

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0: 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Il est midi en temps universel, 14h ici à Paris.
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0: C'est l'heure du journal. Bonjour Olivier Sherman.
2: Bonjour Anne, bonjour à toutes et à tous.
0: Emmanuel Macron rêve d'un équipage européen dans l'espace d'ici à 10 ans.
2: Le président français veut voir une équipe première capsule habitée décoller de Kourou, une ambition qui passe aussi par une capsule cargo et un atterrisseur lunaire. Objectif affiché, faire de l'Europe l'un des tout premiers acteurs spatiaux mondiaux.
0: Donald Trump mobilise les républicains avant les élections de mi-mandat aux États-Unis.
2: Le président américain défend son bilan et sa politique, notamment sur l'Iran et les droits de douane. Il a aussi rendu hommage à Charlie Kirk, assassiné il y a un an.
0: On s'approche aussi d'élections en Israël et les révélations sur le 7 octobre 2023 font l'effet d'un séisme politique.
2: Haaretz affirme que le président émirati aurait averti Netanyahou d'une attaque imminente du Hamas le 7 octobre. Le premier ministre israélien dément catégoriquement et menace le journal de poursuites pour diffamation.
0: Face aux frappes russes, Volodymyr Zelensky se tourne une nouvelle fois vers ses alliés.
2: En visite au Canada, le président ukrainien demande davantage de moyens pour protéger son ciel. Ottawa s'est engagé à fournir plus de 6 milliards de dollars d'aide militaire d'ici 2029. Le président ukrainien réclame des systèmes anti-aériens et davantage de drones.
0: Dans votre journal, on parlera aussi du succès phénoménal de la tapisserie de Bayeux en ce moment à Londres.
2: Le chef-d'œuvre médiéval est exposé depuis ce matin au British Museum. Les billets affichent complets jusqu'à la fin de l'année. Près de 70 mètres de broderie racontent la conquête de l'Angleterre en 1066.
0: Et puis dans un quart d'heure, le journal des sports avec journal, on parlera aussi du succès phénoménal de la tapisserie de Bayeux en ce moment à Londres.
2: Le chef-d'œuvre médiéval est exposé depuis ce matin au British Museum. Les billets affichent complets jusqu'à la fin de l'année. Près de 70 mètres de broderie.

0: Rendez-vous du spatial a lieu au Grand Palais dans la capitale française avec près de 2000 participants venus de 90 pays et organisations internationales pour parler innovation, défense, souveraineté spatiale et même des discussions entre politiques et astronautes de l'ISS dans l'espace à plus de 400 km de la Terre.
1: C'est l'émerveillement absolu quand on voit la Terre qui est juste là sous nos pieds, qu'on voit les continents, les pays qui défilent, les océans qui défilent, c'est d'une beauté à couper le souffle.
0: Ce que vous venez d'entendre, c'est un court extrait de l'échange qui s'est donc tenu avec l'astronaute française Sophie Adnot en direct de l'ISS. Mais c'est bien une séquence diplomatique qui se tient ce jeudi au Grand Palais. Chefs d'État et représentants de gouvernement sont réunis pour partager leur vision concernant les projets spatiaux. Un sommet qui se tient sans présence américaine officielle. Charlotte Cosset, bonjour.
2: Bonjour.
0: Vous suivez pour RFI ce sommet. Ce matin, Emmanuel Macron a donc présenté trois déclarations engageant la communauté spatiale mondiale, centrées sur la sécurité et la soutenabilité de l'espace, sur la nécessité de maintenir le programme Copernicus et le libre accès aux données scientifiques spatiales.
2: Oui, et d'abord Emmanuel Macron a présenté sa vision. Dans 2 ans, une première capsule cargo s'amarre à la Station Spatiale Internationale. Dans 5 ans, le premier atterrisseur lunaire européen se pose à la surface de la Lune. Et dans 10 ans, décolle la première capsule habitée. Voici les rêves donc qu'a exposé le président devant un large parterre. Des rêves qui demandent cependant d'avoir les pieds bien sur Terre. Le président français a défendu une nouvelle fois l'idée d'une préférence européenne, sécuriser des volumes de commandes, donner une visibilité aux industriels et sécuriser des lancements institutionnels. La commissaire européenne est allée dans le même sens. Ursula von der Leyen a insisté « We must act as one Europe », nous devons agir comme une Europe unie, rappelant à plusieurs reprises la place stratégique des technologies spatiales européennes dans le conflit en cours en Ukraine. Si un cadre commun est nécessaire, le nerf de la guerre repose bien sur les moyens financiers. C'est pourquoi la commission, pour son prochain budget de long terme, a proposé 131 milliards d'euros pour la défense, la sécurité et l'espace. C'est 5 fois le financement européen actuel.
0: Charlotte Cosset en direct du Grand Palais à Paris pour ce sommet international sur l'espace.
3: Nouvelle tempête politique en Israël concernant les responsabilités du 7 octobre.
0: C'est en fait la suite des révélations de la presse israélienne. Le quotidien Haaretz a affirmé en début de semaine dans une enquête que le président des Émirats Arabes Unis avait eu une conversation téléphonique avec Benjamin Netanyahou quelques jours avant le 7 octobre 2023. Au cours de cette discussion, il aurait averti que le Hamas préparait une attaque. Le Premier ministre israélien n'aurait rien fait de cette information, toujours selon Haaretz. Le Premier ministre dément catégoriquement. Frédéric Misselin, bonjour.
4: Bonjour.
0: Vous êtes en direct de Jérusalem. Alors, les révélations du journal de gauche ont suscité un véritable séisme politique à l'approche des élections législatives du 27 octobre.
4: Oui, sous-entendu, confirmation, démenti, les révélations d'Haaretz font des vagues. Benjamin Netanyahou veut porter plainte pour diffamation. Son parti, le Likoud, dénonce des ingérences étrangères avec l'aide du parti de gauche, les démocrates. Selon les partisans du Premier ministre, un homme est derrière ce qu'ils estiment être une fausse information, Mohamed Darlan, personnalité palestinienne qui vit aujourd'hui aux Émirats Arabes Unis. Il cherche à renverser le gouvernement et rêve de prendre le contrôle de Gaza, affirme le Likoud. Mohamed Darlan rejette les accusations sans toutefois nier être à l'origine de la fuite. Les Émirats, eux, déclarent pas de commentaires sur des informations de presse ou des spéculations, sans démentir. Le ministre israélien de la Défense de l'époque, Yoav Gallant, démis de ses fonctions en 2024, raconte qu'il n'a pas été informé d'une conversation de ce type entre Mohamed Ben Zayed et Benjamin Netanyahou. Je ne sais pas si elle a eu lieu, dit-il, ajoutant, lorsque le Premier ministre ne veut pas que quelque chose soit rapporté, cela ne l'est pas. À l'approche des élections, le 7 octobre devient une ligne de fracture de la campagne et la pression en faveur d'une commission d'enquête indépendante ne fait que s'accentuer.
0: Frédéric Misselin en direct de Jérusalem.
3: À Gaza, une famille entière tuée dans une frappe israélienne.
0: Un couple et leurs 2 filles âgées de 8 et 12 ans ont été tuées dans leur maison à Beth Laya, selon des médecins palestiniens. Depuis le cessez-le-feu entré en vigueur en octobre 2025, les frappes se poursuivent. Selon les autorités sanitaires de Gaza, plus de 1300 Palestiniens ont été tués depuis cette date.
3: Volodymyr Zelensky est en visite au Canada aujourd'hui.
0: Le président ukrainien doit rencontrer le Premier ministre Mark Carney à Calgary avant de participer à un conseil des ministres. Alors que les frappes russes s'intensifient, que vient-il chercher auprès du Canada ? Sofia Katsenkova.
5: D'abord, davantage de moyens pour protéger le ciel ukrainien.

0: Avant de s'envoler pour le Canada, Volodymyr Zelensky a haussé le ton. Face aux missiles russes qui frappent sans relâche l'Ukraine, la réponse internationale reste, dit-il, beaucoup trop faible. En août, Volodymyr Zelensky avait déjà soulevé ce problème. Il y a un trou de plus de 23 milliards d'euros dans le budget militaire de l'Ukraine qui a besoin de plus d'aide de la part de ses alliés. Mais cette demande a surpris et déconcerté de nombreux responsables européens. Kiev se tourne donc vers le Canada, l'un de ses plus gros soutiens financiers. Depuis 2022, Ottawa s'est engagé à verser plus de 6 milliards de dollars d'aide militaire jusqu'en 2029, mais aucune nouvelle enveloppe n'a été annoncée récemment. Le président ukrainien espère relancer ce soutien, notamment pour sa défense anti-aérienne et les drones. Pendant cette visite, il sera aussi question d'énergie, de reconstruction de l'Ukraine et du prochain G20 à Miami en décembre, où le président russe Vladimir Poutine pourrait être présent. Le premier ministre canadien Mark Carney a promis de défendre les intérêts de Kiev à ce sommet.
1: Direction les États-Unis à présent, où le Parti républicain tient aujourd'hui sa convention à Dallas, au Texas, deuxième jour ce jeudi.
2: Donald Trump organise effectivement son rassemblement sur deux jours pour mobiliser les électeurs à moins de deux mois des élections de mi-mandat où se joue le contrôle du Congrès. Le président américain a vanté son bilan, l'importance de la guerre en Iran, sa politique pour fermer les forestières, le droit de douane, et le président a aussi rendu hommage à Charlie Kirk, la figure conservatrice américaine de droite nationaliste chrétienne assassinée par balle il y a un an, jour pour jour. Charlie Kirk, avec son organisation, a contribué à la réélection de Donald Trump, notamment en mobilisant les jeunes électeurs. Et un an après sa mort, son militantisme politique et son héritage demeurent, comme l'a constaté notre envoyé spécial Edouard Maille à la Convention des Républicains.
3: Parmi les nombreux vêtements rouges, la couleur des Républicains, Chris Ryan en porte un noir avec la figure de Charlie Kirk. Pour ce cadre du Parti Républicain dans le Massachusetts, le travail de Charlie Kirk auprès des jeunes était essentiel.
4: Ce n'est plus le Parti Républicain de nos parents ou grands-parents. Ce n'est plus seulement un parti de personnes âgées et blanches. Partout où je vais, je vois des gens de différentes origines, de différentes couleurs de peau, avec des parcours différents. Charlie Kirk y a contribué, notamment auprès de la génération Z et des milléniaux.
3: Charlie Kirk organisait notamment des débats avec des étudiants et pour James Ryan, ces discussions sont plus difficiles à trouver aujourd'hui.
5: Et c'était une bonne chose, c'est vraiment ce dont nous avons besoin. Au lieu d'avoir constamment un discours à sens unique, comme c'est le cas dans la majorité des médias.
3: Lors de sa prise de parole, Donald Trump lui a aussi rendu hommage et a dénoncé ceux qui s'étaient réjouis de sa mort.
6: Pendant un bref instant, la gauche radicale a laissé tomber son masque et vous avez vu qui elle était vraiment. Et aujourd'hui, ces mêmes personnes cherchent à prendre le pouvoir lors de cette élection et elles votent toutes démocrates.
3: La veuve de la figure conservatrice, Erika Kirk, était également dans la salle. Elle préside désormais l'organisation militante fondée par Charlie Kirk, organisation qui compte jouer un rôle clé dans les élections de mi-mandat. Edouard Maille, Dallas, RFI.
1: Et on reviendra sur cette convention républicaine inédite à cette période de l'année avant des élections législatives. Avec notre invité dans une dizaine de minutes, on essaiera de comprendre si la mobilisation de Donald Trump peut aider ou non son parti à remporter le scrutin. Les demandes d'asile reculent nettement dans l'Union européenne.
2: Au premier semestre 2026, les pays de l'Union européenne ont enregistré environ 332 000 demandes de protection internationale, soit 17% de moins qu'un an plus tôt. Cette baisse se poursuit donc depuis 2024, notamment grâce au recul des demandes déposées par les Syriens. Mais l'Agence européenne pour l'asile appelle à la prudence, jugeant encore fragile la situation politique en Syrie.
1: À la suite de la polémique en Espagne autour de la crise à Ceuta.
2: Le gouvernement espagnol a déclassifié 40 rapports rédigés pendant le mois qui a précédé l'entrée massive des 72 000 personnes dans l'enclave de Ceuta les 30 et 31 juillet et les autorités avaient reçu des alertes de la part des plus hautes sphères. François Musso.
7: Les services d'intelligence espagnols avaient averti le gouvernement de Pedro Sanchez de l'entrée massive de migrants la veille même. C'est ce que révèlent de nombreux documents qui ont été déclassifiés et que la justice a d'ores et déjà pris en compte. Concrètement, ces avertissements se seraient produits le 29 juillet, 24 heures avant l'arrivée de quelques 72 000 migrants du Maroc vers l'enclave de Ceuta, événement jamais vu et qui a créé la pire crise migratoire de ces dernières années et une très grave crise politique. Il parle, je cite, d'un d'assaut via le poste frontière et via la mer. Cela, personne ne le nie sur tous les échiquiers politiques, ni même le gouvernement de Pedro Sanchez. Pour se défendre de ne pas avoir réagi en conséquence, celui-ci explique en substance que les alertes données par les services de renseignement étaient insuffisantes, pas assez précises et surtout d'une gravité pas assez prononcée. Mais une bonne partie des médias et toute l'opposition politique ne pense pas de la même façon. Ils estiment que le pouvoir socialiste avait reçu des informations suffisamment graves pour déplacer l'armée et faire barrage à ses arrivées massives. Et que s'il ne l'a pas fait, c'est pour ménager le Maroc, un voisin qu'il n'oserait pas affronter. François Musso, Madrid RFI.
1: À Londres, la tapisserie de Bayeux accueillit comme une rockstar, une vieille rockstar, mais une star quand même.
2: C'est le grand jour. Il y a 3 heures, le British Museum a ouvert ses portes aux centaines de visiteurs venus découvrir pour la première fois en Angleterre la tapisserie de Bayeux. Léa Boutin-Rivière, vous êtes sur place à Londres. L'excitation monte depuis 2 semaines et aujourd'hui devant le British Museum, c'est un véritable embouteillage.
8: Oui, dès 9h ce matin, c'est-à-dire 1 heure avant l'ouverture, une centaine de personnes attendaient devant les grilles du British Museum. Journaliste, hein, car ici l'événement fait la une, mais aussi bien sûr un flot ininterrompu de visiteurs essentiellement anglais. La plupart se disent très chanceux de faire partie des premiers en Angleterre à assister à un moment historique. Ils sont nombreux aussi à ressortir élus, émus, certains même les larmes aux yeux. Une femme que j'ai interrogée me disait que c'était un rêve d'enfant qu'elle réalisait. Une autre s'est habillée dans ses vêtements de soirée spécialement pour l'occasion. Et tous saluent en tout cas l'initiative d'Emmanuel Macron de prêter la tapisserie. It was about time, me dit-on ici. Il était temps. Le British Museum, de son côté, refuse de communiquer sur le nombre exact de visiteurs attendus aujourd'hui. Mais ce que je peux vous dire, c'est que 40 personnes rentrent toutes les 10 minutes. Sur la journée, cela fait donc environ 2000 visiteurs, pas plus. Le musée a instauré une jauge afin que chaque visiteur puisse profiter de la tapisserie comme elle le mérite.
2: Eh ben, j'espère, Léa, que vous pourrez la voir, cette tapisserie de Bayeux.
1: La cérémonie d'allumage de la flamme olympique en vue des Jeux de la jeunesse de Dakar de 2026 s'est déroulée ce midi à Athènes.
2: Dans le stade panathénaïque d'Athènes, la flamme a été remise au comité organisateur des JOJ de Dakar. Ibrahima Ouad, ancien champion d'Afrique du 400 mètres et coordinateur du comité organisateur des JOJ, explique à Emmanuel Stills ce que représente la transmission de la flamme et son arrivée en Afrique.
9: Venons de vivre à Athènes un moment fort. Un moment fort d'émotion. Dès que nous arrivons à Dakar demain soir, le lendemain après la présentation au chef de l'État et aux autorités, la flamme sillonnera le pays. 3600 km vont être parcourus à travers le Sénégal. Elle sillonnera partout, elle ira partout, elle ira dans les coins les plus reculés pour nous permettre véritablement de faire vivre encore, s'il était encore besoin, à cette jeunesse sénégalaise, au peuple sénégalais, cette ferveur que constituent les Jeux Olympiques de la jeunesse. Nous n'oublions pas l'Afrique, nous n'oublions pas les autres pays africains qui sont en train de vivre ce moment avec nous en ce moment, qui l'attendent avec ferveur.

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1: Il est 17h à Paris, 16h à Kinshasa et 15h en temps universel. Et c'est l'heure du journal présenté par Grégoire Morelli. Bonjour Grégoire.
2: Bonjour Anne-Cécile, bonjour à toutes et à tous. Et à la une, cette visite de Volodymyr Zelensky au Canada. Le président ukrainien en quête de soutien auprès d'Ottawa dans la guerre qu'il oppose à la Russie. Les rebelles houthis du Yémen revendiquent la prise d'une ville sur le littoral de la mer Rouge et disent progresser vers le détroit de Bab-el-Mandeb. Et puis l'ONU se réunit aujourd'hui pour décider du renouvellement de l'embargo sur les armes dans la région soudanaise du Darfour. Mais les États-Unis proposent eux de l'élargir à tout le pays. Et enfin, en France, l'accueil des malades qui se présentent aux urgences psychiatriques pointé du doigt dans un rapport qui dénonce des temps d'attente en augmentation et un manque de place dans les établissements de santé. La marine ukrainienne affirme avoir endommagé une frégate russe en mer Noire. Kiev dire avoir touché le navire lors d'une attaque menée sur la base navale de Novorossiysk. Des frappes russes ont aussi été rapportées à Dnipro. En Ukraine, plus d'une centaine de drones russes ont aussi été lancés dans plusieurs régions ukrainiennes. Volodymyr Zelensky, lui, est en visite au Canada aujourd'hui. Le président ukrainien doit rencontrer le premier ministre Mark Carney à Calgary. Alors que les frappes russes s'intensifient, que vient chercher Volodymyr Zelensky auprès du Canada? Élément de réponse avec Sofia Katsenkova.
3: D'abord, davantage de moyens pour protéger le ciel ukrainien. Avant de s'envoler pour le Canada, Volodymyr Zelensky a haussé le ton. Face aux missiles russes qui frappent sans relâche l'Ukraine, la réponse internationale reste, dit-il, beaucoup trop faible. En août, Volodymyr Zelensky avait déjà soulevé ce problème. Il y a un trou de plus de 23 milliards d'euros dans le budget militaire de l'Ukraine qui a besoin de plus d'aide de la part de ses alliés. Mais cette demande a surpris et déconcerté de nombreux responsables européens. Kiev se tourne donc vers le Canada, l'un de ses plus gros soutiens financiers. Depuis 2022, Ottawa s'est engagé à verser plus de 6 milliards de dollars d'aide militaire jusqu'en 2029, mais aucune nouvelle enveloppe n'a été annoncée récemment. Le président ukrainien espère relancer ce soutien, notamment pour sa défense anti-aérienne et les drones. Pendant cette visite, il sera aussi question d'énergie, de reconstruction de l'Ukraine et du prochain G20 à Miami en décembre, où le président russe Vladimir Poutine pourrait être présent. Le premier ministre canadien Mark Carney a promis de défendre les intérêts de Kiev à ce sommet.
2: Les Houthis annoncent avoir pris le contrôle de la ville de Mocha au Yémen, située sur la mer Rouge. Ils disent également progresser vers le détroit de Bab-el-Mandeb. Les rebelles soutenus par l'Iran ont lancé la semaine dernière une importante offensive visant les zones côtières bordant ce détroit. De son côté, Riyad, qui soutient les forces gouvernementales, a mené une quarantaine de frappes aériennes au Yémen. L'Iran annonce suspendre temporairement la redevance de 10% appliquée aux frais de transport des navires étrangers transportant du pétrole et du gaz dans le détroit d'Ormuz. Téhéran précise que cette suspension sera en vigueur jusqu'à ce que le gouvernement approuve et publie une liste des produits soumis à cette redevance. L'hégémonie chinoise dans le domaine spatial n'est plus approuvée et Pékin utilise les technologies qu'elle déploie dans l'espace au profit de la population et des autorités. Se déplacer, prévoir un typhon, surveiller une récolte ou encore appeler les secours depuis une zone isolée. Les technologies spatiales publient une liste des produits soumis à cette redevance. L'hégémonie chinoise dans le domaine spatial n'est plus approuvée et Pékin utilise les technologies qu'elle déploie dans l'espace au profit de la population et des autorités. Se déplacer

0: GPS américain. Le système permet de commander un taxi, de suivre une livraison ou de localiser un vélo partagé. Il guide aussi voitures autonomes et machines agricoles avec une précision centimétrique et surveille ponts et barrages. Mais la stratégie chinoise dépasse la géolocalisation. Les satellites Fengyun alimentent les prévisions météorologiques et les alertes aux typhons. Les Gaofen observent récoltes, ressources en eau, pollution et catastrophes naturelles. Tiantong permet d'appeler depuis des régions privées de réseaux terrestres, tandis que Beidou peut transmettre de courts messages directement par satellite. Ces technologies existent en partie ailleurs. La singularité chinoise réside dans la volonté de les réunir au sein d'un écosystème entièrement national et de les imposer rapidement dans tous les secteurs grâce aux commandes, aux normes et aux villes pilotes de l'État. Il s'agit autant de moderniser le pays que de réduire sa dépendance aux systèmes étrangers. L'espace doit devenir le socle invisible de l'économie numérique chinoise. Cléa Broders de Pékin, RFI.
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2: Au Soudan, l'armée nationale annonce avoir intercepté 3 drones des paramilitaires FSR qui cherchaient à atteindre des bâtiments gouvernementaux à Khartoum, la capitale. D'autres drones ont tenté de frapper la base militaire de Wadi Saïdna à Omdurman. Alors que les attaques de ce genre se sont multipliées ces derniers mois au Soudan, le Conseil de sécurité de l'ONU doit se prononcer tout à l'heure sur un renouvellement de l'embargo sur les armes pour le Darfour. Embargo voté en 2004 et qui ne s'applique qu'à cette seule région soudanaise. Pourtant, depuis 3 ans, la guerre ravage tout le pays. Les États-Unis ont donc proposé d'étendre cet embargo à l'ensemble du territoire, Alexandra Brangeon.
3: Selon Washington, l'embargo en place depuis 2 décennies a échoué à suivre l'expansion du conflit à de nouvelles régions telles que le Kordofan et l'État du Nil Bleu et à s'adapter au recours croissant aux drones de combat. Washington milite donc pour l'élargissement de l'embargo à l'ensemble du pays afin de couper les réseaux d'approvisionnement en armes qui alimentent les deux camps. Selon Massad Boulos, le conseiller Afrique du président américain, au moins 12 pays apportent un soutien militaire aux deux belligérants, qui s'est intensifié ces derniers mois. Il y a 10 jours, une mission d'enquête de l'ONU a mis en garde ses soutiens extérieurs en armes, technologies militaires, combattants et réseaux logistiques, renforce les deux camps et prolonge le conflit. La résolution proposée par Washington s'appliquerait aux forces armées soudanaises et à leurs rivales, les forces paramilitaires. Mais un embargo plus large sur les armes nécessiterait un vote au Conseil de sécurité auquel la Russie et la Chine pourraient s'opposer. Moscou affirme qu'un embargo sur l'ensemble du pays nuirait à l'efficacité de l'armée soudanaise, un argument repris par Khartoum qui ajoute que cela affaiblirait la protection des civils.
2: L'Algérie rompt ses relations diplomatiques avec les Émirats Arabes Unis. Depuis plusieurs années, des tensions persistent entre les deux pays. Alger a régulièrement accusé Abu Dhabi de mener des actions de déstabilisation dans plusieurs pays de la région, citant notamment le Mali, la Libye ou le Soudan. En France, le ministre de l'Intérieur menace la chaîne de télévision CNews de sanctions pénales en cas de retour de Xenia Fedorova sur son antenne. La propagandiste pro-russe qui ne se trouve plus en France, d'où elle a été expulsée au mois de juillet. Mais la chaîne pourrait, appartenant au milliardaire Vincent Bolloré, prévoit de la faire intervenir à distance. Le ministre de l'Intérieur, Laurent Nunez, donc, accuse CNews de contourner les mesures prises par la justice et de faciliter l'ingérence russe. On reste en France où un rapport épingle les conditions d'accueil aux urgences psychiatriques des hôpitaux publics de Paris et de sa franche banlieue. Ce rapport a été publié au journal officiel par la contrôleure générale des lieux de privation de liberté. Marie Cazadebet, ce rapport dénonce le temps d'attente des patients avant leur hospitalisation ainsi que des locaux inadaptés et des pratiques illégales.
4: Un malade qui se présente aux urgences psychiatriques à Paris en petite couronne a des risques d'attendre près de 40 heures avant une hospitalisation à temps complet. Ce délai était de 30 heures début 2025. Ces patients en attente peuvent être une dizaine au même moment, installés sur des chaises inconfortables, couchés sur des brancards ou à même le sol. La contrôleure générale des lieux de privation de liberté dénonce des conditions indignes pour des personnes particulièrement vulnérables. Les mineurs de 16 à 18 ans sont trop souvent logés à la même enseigne, faute de place en pédopsychiatrie. Conséquence, certains malades renoncent à une prise en charge malgré une prescription. D'autres sont orientés vers des soins ambulatoires, donc pas à temps complet, mais les délais pour un rendez-vous sont très longs. La contrôleure souligne que cette situation aux urgences psychiatriques entraîne un recours excessif à des mesures d'isolement ou de contention et à l'administration de sédatifs. Le rapport égrène les causes, insuffisance des moyens de transport vers des établissements non saturés, postes médicaux et infirmiers vacants, manque de personnel la nuit, un constat qui a tendance à décourager les professionnels et à compliquer le recrutement.
2: Direction l'Allemagne, sur les parquets de la Coupe du Monde de basket féminin, la France a obtenu

0: obtenu son ticket pour les demi-finales de la compétition après sa victoire contre la Chine un peu plus tôt. Ce sont les États-Unis qui se sont qualifiés. Les deux autres quarts de finale à suivre aujourd'hui, Belgique-Allemagne, 15h45, temps universel, et Australie-Espagne, 18h45, temps universel. Du foot également, de la Ligue des Champions, 6 matchs à l'affiche. Bayern Munich qui reçoit les Norvégiens de Bodø Glimt à 19h, temps universel. Même heure pour la rencontre entre le Slavia Prague et Lens. À 19h, temps universel, il y a aussi Manchester United contre le Sabah Football Club. Et puis, on sait où se jouera la finale de la Coupe du Monde 2030, si la décision doit encore être annoncée officiellement par la FIFA. Le président de la Fédération Royale Marocaine de Football, Fawzi Legja, a assuré qu'elle aura lieu au Maroc, dans le stade Hassan II de Casablanca, depuis de longs mois Rabat bataillé avec l'Espagne, autre pays hôte du Mondial 2030, pour obtenir l'organisation de cette finale. C'est la fin de cette édition. Merci de l'avoir écouté. Tout de suite sur RFI, sur le Pont des Arts, avec Nathalie Amar. Bonjour Nathalie.
1: Bonjour Grégoire Morelli, et merci. 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
6: Depuis cette fin août, début septembre, la rentrée scolaire fait largement la une dans les médias. Elle donne même des idées pour les candidats au futur présidentiel. Tiens, tiens, le thème de l'éducation serait-elle bénéfique pour leur sondage? Mais il n'y a pas que le milieu scolaire qui fait sa rentrée, on dénombre aussi les artistes connus et moins connus, celles et ceux qui ont pu profiter de quelques jours de vacances. Parmi ces artistes, il y a la jeune Colline Meuglin. Elle présente pendant ce mois de septembre ses œuvres dans un lieu artistique à Savenay, un lieu porté par Marie-Noël Pifto-Lelièvre, qui a bien voulu nous en parler dans ce C'est mon asso. Bonjour Marie-Noël.
7: Bonjour.
6: Merci de me recevoir au 15 boulevard de la Loire à Savenay, dans une maison pas comme les autres. Vous allez nous raconter cette belle histoire, mais avant, quelques mots sur vous. J'ai lu et j'ai cru comprendre que depuis le tout début de votre retraite, c'était en l'été 2018, vous avez embrassé une nouvelle vie. Laquelle?
7: Alors, jusqu'en 2018, effectivement, j'étais institutrice, maîtresse d'école. Donc, c'était un projet qui m'a porté toute ma vie, toute ma carrière autour de la transmission auprès des enfants. Et puis, au moment de la retraite, que j'ai pris de façon un peu anticipée, j'ai choisi de faire un projet artistique avec l'opportunité de cette maison familiale ici à Savenay.
6: Est-ce qu'on peut en savoir un peu plus de ce projet artistique?
7: Avec mes élèves, j'avais l'habitude de faire des projets à l'année, donc où on tirait tous les fils, hein, que ce soit le fil artistique autour du cinéma, de la musique, et puis des travaux évidemment de français, des sciences. Et donc ça a été facile pour moi de me dire, mais si je voulais faire un projet artistique et proposer à des artistes de venir ici en création, de tirer aussi tous les fils. Voilà, pour créer un projet et qui soit bien encadré et qui donne un espace vraiment propice, hein, à la création, en se retrouvant un peu en introspection, auprès de soi-même, ce qui n'est pas toujours facile.
6: Vous aviez donc déjà, au fond de vous et dans votre vie antérieure, une attirance pour l'art?
7: Oui, mon mari était architecte, hein, et puis on était en région parisienne, donc on a eu l'occasion de profiter de la vie parisienne et de toutes les expositions, de tous les monuments architecturaux aussi que l'on peut y trouver, plus les voyages, hein, beaucoup de voyages aussi, en Italie notamment, qui est source de richesse à ce niveau-là.
6: Paraît-il.
7: Oui. Et puis voilà, des discussions sans arrêt aussi. Et puis une famille aussi de mon côté, moi, qui était côté maternel, hein, qui était portée sur les arts également, donc avec des grands-parents qui faisaient de la gravure sur bois, de la peinture, un arrière-grand-père également qui était nantais et qui était aussi dans le domaine artistique. Et puis quelques personnes encore de la famille, hein, qui ont cette fibre artistique et qui nous ont transmis tout ça.
6: Quel genre d'art vous attire le plus, Marie-Noëlle ?
7: Un peu de tout. Je suis curieuse en fait. C'est surtout ça qui m'anime, la curiosité. Aller voir et se dire, bah, j'aime ou je n'aime pas, voilà, découvrir les choses. Bon, la chose que je n'aime pas, c'est être un peu heurté, voilà, quand il y a des œuvres difficiles, hein, je peux comprendre le message de l'artiste, mais j'ai pas forcément envie de ça. Donc c'est vrai qu'ici au 15, on essaie de faire un choix forcément en fonction de ce que l'on aime, hein, aussi. Mais mes goûts ont évolué par rapport à tout ça depuis que j'ai ouvert le projet aussi, avec l'idée de chercher aussi la démarche de l'artiste, hein, de comprendre la démarche de l'artiste, et pas forcément être dans le beau ou le moins beau.
6: Est-ce que vous avez tenté, une fois dans votre vie, le beau métier d'artiste ?
7: Je fais des choses, mais pour moi seulement.
6: C'est avec, quoi, sans indication ?
7: Je découpe du papier, et c'est vraiment avec un petit cutter, et c'est des choses qui sont très minutieuses, donc c'est plus un travail de méditation. En fait.
6: D'où cette grosse loupe qui est à ma gauche.
7: Exactement. Oui. Qu'une de mes filles m'a offerte pour que mes yeux puissent se reposer un peu de temps en temps.
6: Comment vous est venu justement ce désir de vous mettre au service de la culture et surtout des artistes ?
7: Ça a été un cheminement. En fait, suite à un drame aussi dans ma famille où mon mari est décédé brutalement, et donc il y a 11 ans de ça, et il me fallait un gros projet pour rebondir, en fait, pour revenir un petit peu à la vie et à la vie culturelle. Donc je me suis dit, il faut que je trouve quelque chose qui va me prendre du temps et en même temps qui sera plaisant, évidemment. Donc ça a été tout un cheminement. Avec l'idée de qu'est-ce que je peux faire. Cette maison, puisque cette maison, je l'avais mise en vente avec mes frères et sœurs, et finalement, personne n'en voulait.
6: Tant mieux.
7: Donc je me suis dit, voilà, elle est pour moi, c'est donc que je vais pouvoir monter ce projet. Et puis elle s'y prête, hein, elle s'y prêtait complètement. Donc ça, c'est une chose à laquelle je réfléchissais en étant encore enseignante. Et puis c'est ce qui m'a décidé aussi un matin à me dire, je pars en retraite. Voilà, en août 2018, définitivement.
6: Et en mars 2019, l'association 15 Boulevard de la Loire, d'ailleurs, vous a-t-on déjà fait remarquer, vous avez fait une faute d'orthographe dans le boulevard.
7: Oui, on a mis une petite apostrophe et puis un T et un S à la place du D.
6: Quels sont les principes de cette association 15 Boulevard de la Loire, Marie-Noëlle ?
7: L'objectif principal, c'était d'accueillir un artiste en résidence. Alors, on a réfléchi à la durée. On s'est dit que 2 mois, ce serait peut-être un bon démarrage, suivi d'un mois d'exposition. Et les principes, c'était de proposer donc cette résidence, un lieu de création et un lieu d'exposition en même temps. Et de faire ce lieu ici à Savenay pour décentraliser un petit peu des grandes villes où on a beaucoup de choses et bon, essayer en campagne de pouvoir, enfin, en campagne, en ville, plus petite, de pouvoir proposer, d'avoir une proposition artistique aussi auprès du public et des artistes locaux aussi.
6: Alors, vous avez prononcé un mot résidence. Est-ce que vous pouvez nous définir un peu ce mot ? Parce qu'une résidence, moi je connais les résidences de vacances. Mm-hmm. Est-ce que c'est la même chose, Noël ?
7: Pas tout à fait. Ou presque. Alors, moi, j'ai quand même utilisé ce mot de résidence, même si on pourrait éventuellement, dans le domaine artistique, me dire que ça ne convient pas tout à fait. Mais le lieu de résidence, c'est pouvoir avoir un lieu où on va créer. Mais bon, ce que l'on ne fait pas, nous, c'est de proposer une somme d'argent à l'artiste hein, quand il va venir créer. Donc, c'est lui qui est responsable de son matériel, du reste. Nous, on offre simplement le gîte. C'est-à-dire qu'il a un espace d'atelier de 50 mètres carrés, une chambre, un lieu de vie où il peut voilà, cuisiner et faire le quotidien sans aucun problème.
6: Il a droit aussi à une salle d'exposition où il peut après mettre ses œuvres.
7: Exactement, et tout ça, la contrepartie, c'est adhérer à l'association pour 15 euros seulement, et puis nous laisser une œuvre créée sur place voilà, en échange de la résidence.
6: Qu'est-ce que vous faites après de cette œuvre, Marie-Noëlle ?
7: Alors, ces œuvres, on pensait en avoir une de temps en temps, parce qu'on fait en général 3 ou 4 résidences dans l'année, mais pas plus. Donc, ça fait 7 ans que le projet l'a démarré. Et finalement, des artistes qui sont venus aussi exposer de façon plus locale, mais pour 2 semaines, nous ont aussi laissé des œuvres en remerciement, certains. Donc là, ce jour, on a 66 œuvres. Et donc j'ai choisi de ne pas les garder pour moi toute seule, mais de les partager aussi avec nos adhérents. Donc on a créé une artothèque depuis 4 ou 5 ans, je ne sais plus trop, mais où nos adhérents peuvent emprunter une œuvre, l'emporter à la maison, en profiter pendant 2 mois et nous la ramener après, en choisir une autre.
6: Et ça marche ?
7: Ça marche, oui, pour 7-8 personnes voilà, qui osent franchir le pas.
6: Donc il faut adhérer, n'importe qui peut adhérer ?
7: Oui.
6: Pour 15 euros ? Et plusieurs fois par an, il peut emprunter ?
7: Tous les 2 mois. Oui. Même en étant à distance aussi, c'est possible. Ouais, ouais.
6: Et on fait comment pour justement faire la démarche ?
7: Nous contacter par mail. Hein. Ouais. Oui, nous, on envoie autrement des newsletters assez régulièrement. Donc à chaque fois, dans la newsletter, il y a un petit rappel de notre site, de nos comptes Facebook, Instagram, et puis le bulletin d'adhésion pour les gens qui veulent nous soutenir aussi.
6: Et ces œuvres que vous appelez une...
7: Artothèque.
6: Mm-hmm. On peut les voir où ? Toutes ces œuvres.
7: Il faut prendre contact avec moi et elles sont dans mon espace à moi. Sinon, on a un catalogue. Oui, on a fait tout le catalogue sur le site internet. Donc, il y a un onglet Artothèque avec les dimensions et avec tout le reste. Hein, ouais.
6: Alors, pour mener à bien l'activité du 15 boulevard de la Loire, vous êtes aidé de belle façon. Vous avez qui comme secrétaire et comme trésorière ? Parlez-nous un peu de ces
7: oui.
6: deux.
7: Quand j'ai choisi de faire ce projet, en fait, mes deux filles, Camille et Lucie, ont dit tout de suite, on te suit, nous, on va t'aider, on va te donner un coup de main pour ça. Donc, nous avons créé une association, toutes les trois. Donc, voilà, je suis la présidente, Camille est la trésorière et Lucie la secrétaire. Et puis, nous sommes entourés autrement de nos adhérents, avec qui nous faisons une réunion chaque année. Mais le bureau ne change pas, en fait. On a choisi de fermer le bureau. Bon, ce qui est peut-être un petit peu exagéré, mais parce que c'est un projet qui me tient à cœur aussi, et dont je ne voudrais pas perdre l'essentiel, en fait.
6: Est-ce que vous utiliserez, par exemple, l'expression « telle mère, telle fille » vis-à-vis de l'art ?
7: Telle mère, telle fille. Non, pas forcément. Mais on s'entend bien, en fait, hein, toutes les trois. Et à chaque fois qu'on a des décisions à prendre, on fait des réunions régulièrement, en visio, toutes les trois. Et à chaque fois qu'on a des décisions à prendre, il y a discussion. Mais c'est toujours très agréable, en fait. C'est vraiment... un projet qui me porte, moi, énormément. Et on l'a fait sans... en se disant, on lance le projet. Et si ça marche, ça marche. Si ça marche pas, tant pis. Et ça a démarré tout de suite.
6: Eh bien, terminons cette première partie d'émission avec la création du logo qu'on peut voir à l'entrée, justement, de cette salle d'exposition. Le logo de l'association 15 Boulevard de la Loire. Car une jolie histoire se cache derrière. Racontez-nous, Marie-Noëlle.
7: Oui, il nous fallait, effectivement. Après avoir trouvé le nom et ce fameux jeu de mots avec ARTS du boulevard, il nous fallait quand même une image pour représenter cette association. Et j'avais demandé à mes frères et sœurs, je voulais les associer parce que cette maison est une maison familiale où on s'y retrouvait tous de façon régulière autour de mes parents. Et donc, j'ai choisi de leur demander, le jour d'une réunion familiale, d'apporter deux objets en métal, parce que j'avais eu l'occasion de voir Christian Champin, qui est artiste, lui, à Paimbœuf, hein, métallo-déchéticien, et dont j'aimais beaucoup le travail. Et donc je leur ai dit de m'apporter deux objets métalliques chacun, que j'ai mis dans une caisse. Et j'ai rencontré Christian ensuite, en lui disant, ben voilà, je vous apporte la première phrase de l'histoire, construisez le reste. Donc lui nous a créé ce petit personnage qui s'appelle Bloom et dont on a essayé d'en tirer le logo.
6: C'est mon asso à Savenay pour mettre à l'honneur un lieu joliment refait pour accueillir des artistes et leurs œuvres ainsi que le public afin que le 15 boulevard de la Loire vive. Et ça fonctionne plutôt bien depuis sa création. Marie-Noëlle Pistot-Lelièvre, présidente et puis cofondatrice de ce lieu, va rester gentiment avec nous pour évoquer l'histoire de cette maison transformée en un espace culturel et de rencontre. On se retrouve juste après une première pause musicale que vous avez choisie, Marie-Noëlle. Parmi ces trois chansons, laquelle qu'on peut diffuser ?
7: Choisissons la Symphonie des éclairs de Saoud de Sagazan.

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2: Deuxième partie de C'est mon asso qui vous fait découvrir par l'intermédiaire de Marie-Noëlle Pifto-Lelièvre, présidente et cofondatrice du 15 boulevard de la Loire à Saint-Denis, ce lieu culturel presque unique par son histoire. Et là, je vous déroule le tapis rouge, Marie-Noëlle, pour nous emmener vers les origines de cette maison. Racontez-nous un peu.
3: Alors cette maison, ce sont mes parents qui l'ont fait construire, donc du coup elle avait vraiment une valeur particulière. C'est une maison qu'ils ont fait construire dans les années 69-70, voilà, pour loger toute la famille, parce que nous étions 6 frères et sœurs. Et donc on s'y est retrouvés. Moi, j'y ai vécu, pendant une dizaine d'années, entre mes 10 ans et 19 ans. Et après, je suis partie, voilà, sur les chemins de l'école. Et puis, en région parisienne. Et à chaque vacances, moi, je revenais. J'avais l'occasion, de par mon métier, de revenir dans cette maison régulièrement avec les filles. Donc, on n'a jamais perdu le lien, plus les réunions familiales, ou avec des grandes tablées que l'on peut imaginer avec 6 enfants, les petits-enfants et les arrière-petits-enfants. Donc, une maison sur 4 générations. Et qui a été construite, voilà, dans les années 69-70 par un architecte qui travaillait avec la mairie de Savenay, dont mon papa était maire aussi à ce moment-là, et donc qui s'appelait Louis Bézot et qui a été un des architectes de la reconstruction de la ville de Saint-Nazaire dans les années 50, après la guerre. Donc c'était, elle a en plus une image architecturale et une valeur architecturale importante pour moi aussi.
2: Et toute une histoire qu'il y a derrière, une histoire de famille. Malheureusement, un jour, il a fallu se séparer de cette maison.
3: Oui. Mon papa est décédé d'abord en 2012, puis maman en 2015, juste après mon mari, 6 jours après mon mari. Donc, c'était un moyen aussi avec cette maison de réunir à la fois mes parents et mon mari autour de ce projet. Donc, je pense que le cheminement s'est fait assez facilement. Pour y trouver l'intérêt artistique et le projet.
2: Oui, car la maison, c'est pas vendu.
3: Non, on l'a mise en vente pendant un an et demi et personne n'en voulait.
2: Vous avez mis le prix très fort, c'est pour ça.
3: Il y avait pas mal de travaux à faire. Voilà, c'était une maison qui avait déjà 50 ans, mais qui a un potentiel quand même intéressant, important. Et là, l'intérêt, c'est que moi, j'ai cherché, alors je peux parler de dans les courriers que l'architecte adressait à mes parents, à chaque fois, il parlait de l'immeuble de Monsieur Lelièvre. Et donc, je m'interrogeais parce que je me disais, mais on a toujours vécu dans une maison et pas dans un immeuble. Et c'est le fait d'avoir cet escalier qui dessert le premier et le deuxième étage, mais sans passer par le premier étage, qui nous permet de qualifier cette maison d'immeuble. Donc ainsi, les artistes sont chez eux, moi je suis chez moi et on se rencontre à l'occasion.
2: Ce que vous voulez nous dire, c'est que cette maison à 3 étages, elle est très bien construite pour justement une salle d'expo au rez-de-chaussée, vous au milieu et au-dessus. La salle pour la résidence, le lieu de résidence de l'artiste, c'est
3: l'atelier.
2: Ça
3: l'atelier qui fait 50 mètres carrés, c'était le grenier, donc que j'ai fait aménager, j'ai changé aussi, il n'y avait que des petits vasistas, mais maintenant il y a 4 grands Velux, donc c'est un lieu plein de lumière, et vraiment qui permet de travailler en toute sérénité.
2: Est-ce vous, Marie-Noëlle, qui avez imaginé cette transformation de maison ?
3: Oui, totalement, complètement.
2: Vos filles étaient peut-être là quand même pour vous aider ?
3: Elles m'ont, à chaque fois que je leur parlais d'une idée, c'était un enthousiasme à chaque fois, toutes les trois. Et puis il a fallu quand même, alors on a fait une carte mentale aussi pour voir un peu dans quelle direction on devait aller, et c'était, le travail paraissait quand même énorme au démarrage, et puis finalement... Voilà, en faisant les choses petit à petit et ensemble, ce côté, voilà, le fait de le faire toutes les trois. Ça, c'était important. Plus soutenu par les adhérents, des amis et de la famille au départ qui nous ont rejoints. Mais maintenant, des Savnésiens nous ont rejoints également. Des Savnésiens que je ne connaissais pas forcément, mais qui ont découvert le lieu et qui sont ravis maintenant de trouver les expositions.
2: Et bien justement, on va parler de ces expositions. Quel genre d'artistes vous recevez ici, au 15 boulevard de la Loire ?
3: Les artistes. On n'a pas voulu rester figé sur un même type d'artiste, hein, peut-être comme dans une galerie commerciale. Nous, on est plus associatif. Hein. Et donc, l'idée de la résidence, c'était de permettre, même à des jeunes artistes hein, qui n'ont pas forcément un parcours facile, où on ne va pas forcément les accueillir en résidence facilement, parce qu'il leur faut déjà un petit parcours artistique pour faire ses preuves, de se dire qu'on leur ouvrait la porte et qu'on leur permettait de venir créer. Donc là, très souvent, c'est... les 15 premiers jours sont un petit peu difficiles parce qu'ils se retrouvent face à eux-mêmes. Et puis ensuite, voilà, le cheminement se fait et puis le projet s'approfondit. Et ça reste une très belle expérience, en tout cas, de la part de tous ceux qui sont passés ici déjà.
2: Comment se fait la rencontre entre vous et l'artiste ? Parce que j'ai lu sur votre site internet, appel à projet, ouais, c'est ça.
3: Alors on lance un appel à projet, il est pratiquement permanent voilà, sur le site. Mais autrement, quand on veut relancer un petit peu, on le met sur la Maison des Artistes, sur les réseaux aussi. Et puis les artistes peuvent nous envoyer leur candidature jusqu'au 31 août de l'année avec un portfolio, avec leur parcours et puis une note d'intention sur le projet qu'ils souhaitent développer ici. Et on leur demande vraiment d'être dans les valeurs de l'association avec aussi un lien avec le territoire ou avec les habitants. Et cette note d'intention, en fait, c'est vraiment ce qui nous préoccupe hein, pour le choix après des artistes.
2: Quand vous dites nous, c'est qui décide ?
3: Camille, Lucie et moi.
2: Voilà. Le trio.
3: Le trio, oui.
2: Est-ce qu'il arrive que des artistes viennent simplement exposer ici ?
3: Oui, à l'origine, le projet, c'était la résidence. Moi, c'était ce qui me tenait à cœur. Et puis, au cours des expositions, un artiste en particulier, voilà, c'était le premier à nous poser la question, Baudouin Luquet, qui est décédé depuis l'année dernière et qui habitait pas loin de Savenay, qui est venu me voir et me dire, mais moi, j'ai de quoi travailler chez moi, donc je n'ai pas besoin de venir en résidence, mais j'aimerais exposer mon travail. Donc, je suis allée chez lui, j'ai vu le travail qu'il faisait, on s'est rencontrés, et puis on a décidé d'ouvrir la porte, effectivement, aux artistes qui étaient proches de chez nous, avec simplement 2 semaines d'exposition au lieu d'un mois, comme on peut le proposer aux artistes en résidence.
2: Bah vous venez de répondre à la question suivante, c'est en principe combien de temps durent les résidences et surtout les expositions ici ? C'est un mois à peu près ?
3: Un mois pour les expositions de résidence, sachant qu'on n'est pas forcément ouvert tous les jours non plus. Et autrement, 2 semaines pour les artistes. Là, on parle dans ces cas-là d'expositions invitées.
2: Même question pour le public, il peut admirer donc ses œuvres. À quel moment de la journée ?
3: Mercredi matin, le mercredi après-midi, le vendredi après-midi et le week-end. Voilà, samedi matin, samedi après-midi, dimanche matin, dimanche après-midi.
2: Est-ce qu'il y a besoin de manifester avant sa présence ou pas ?
3: Non, c'est ouvert.
2: On sonne,
3: on sonne, on rentre, on sonne fort. On rentre et je descends, moi, puisque je reste voilà, au premier étage. Je n'attends pas les visiteurs, mais je m'occupe au premier étage et je descends les recevoir après.
2: Ils peuvent vous poser des questions.
3: Oui, je suis là et oui, je me fais le porte-parole. Et on peut aussi rencontrer les artistes lors du vernissage de leur exposition, bien entendu.
2: Combien d'expositions sont organisées ici même pendant une saison ?
3: Pendant une année, en fait. Oui, entre 6 et 7 expositions, soit d'un mois, soit 2 semaines. Donc je me laisse des petits temps de respiration aussi. Donc ça, c'est à vérifier sur le site. Et puis avec les articles aussi, on a la presse. On a la chance d'avoir Presse Océan, Ouest France. Chaque fois, les correspondants viennent rencontrer les artistes.
2: Actuellement ? L'exposition s'appelle En face, elle est signée de Colline Meuglin. Exposition qui prendra fin quand ?
3: Alors l'exposition se termine le 26 septembre. Elle a commencé en fait fin août au moment où Colline se sentait prête, voilà, pour installer ses œuvres.
2: Et on va revenir sur cette exposition en troisième partie. Car pour conclure cette avant-dernière partie d'émission, avez-vous souvenir de la première exposition au 15 boulevard de la Loire? Et histoire de tester un peu plus votre mémoire, Marie-Noël, c'était quand?
3: La première exposition, en fait, alors on avait lancé un appel à projet à partir du moment où on avait démarré le projet en mars 2019 pour commencer les résidences en janvier 2020. Et donc, suite à ça, on avait limité au 31 août, comme on le fait maintenant. Et puis, une artiste m'a appelée 3 jours après en me disant « Ah, mais j'arrive trop tard, j'ai vu l'appel à projet, mais je n'ai pas pu répondre en temps et en heure. Est-ce qu'éventuellement, vous acceptez qu'on discute d'une exposition éventuellement ?» Et donc, je lui ai dit que pour l'appel à projet, c'était terminé, effectivement. Mais comme on était en août, enfin septembre à ce moment-là, et qu'on accueillait la première résidence à partir de janvier, je lui ai dit on peut envisager éventuellement une exposition, juste une exposition invitée en octobre. Donc c'était en octobre 2019, hein, exposition de Catherine Lemoal, voilà, des grands formats et impressionnante, voilà.
2: Marie-Noël Pifto-Lelièvre, présidente de l'association 15 Boulevard de la Loire. J'imagine que vos filles auront envie de réécouter cette émission. Eh bien, comme les auditeurs d'Alternante, sachez qu'elle sera diffusée cette émission sur le site internet d'Alternante FM en replay, rubrique émission Société Jeunesse. Mais avant de vous laisser à vos occupations, vous allez, Marie-Noël, nous présenter en face l'exposition actuelle, juste après un peu de musique que je vous ai demandé de choisir. Quel est le second titre que l'on vous nous proposez d'écouter?
3: All the World is Green de Tom Waits.
2: Merci d'écouter Alternante FM et l'émission C'est mon assaut.

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1: Les dernières minutes de C'est mon asso depuis a lieu très agréable, tant pour le plaisir des yeux que pour l'atmosphère que dégage le 15 boulevard de la Loire à Savenay, ainsi que de l'accueil de Marie-Noëlle Pifto-Lelièvre, cofondatrice de cette salle d'expo. Mais une maison transformée à découvrir très rapidement, surtout qu'en ce moment brillent des œuvres d'une artiste que je vais vous demander de nous présenter, Marie-Noëlle. C'est qui cette artiste?
2: Colline est arrivée en résidence en début juillet. On avait sélectionné donc sa candidature. Elle a fait un parcours à l'école Estienne à Paris, l'école qui est autour des métiers du livre, donc de la gravure, de la reliure. Et donc elle s'est spécialisée, elle, plus sur la gravure. Et elle avait comme projet de travailler autour des fenêtres, des ouvertures, et voilà, être à l'intérieur, à l'extérieur, un projet qui lui tenait à cœur et qui a cheminé aussi. Il y a eu des petites graines de planter, et puis c'était l'occasion pour elle de faire germer voilà tout ça ici au 15 boulevard de la Loire. Donc elle est arrivée en début juillet. Et puis elle s'est mise au travail en allant se promener dans Savenay, en allant se promener aussi aux alentours, donc sur la presqu'île Guérandais, sur Pornic, etc. Et puis c'est une grande cinéphile, hein, donc avec toujours cette obsession des fenêtres, où elle fait des arrêts sur image dans les films, et donc elle prend des photos à ce moment-là, et elle en tire des portraits très grands, voilà, de fenêtres qui peuvent nous perdre un petit peu, mais des grands formats, voilà, qu'elle a exposé là depuis fin août, hein, ici, au 15.
1: Pouvez-vous nous dire pourquoi toutes les peintures visibles actuellement au 15, donc boulevard de la Loire, sont en noir et blanc, avec un petit peu de gris quand même?
2: Les nuances de gris viennent du noir et du blanc, bien sûr. Et puis, c'est sans doute, elle en parlerait mieux que moi, mais sans doute son travail de gravure aussi. Les gravures sont très souvent tirées en noir et blanc, même si on peut en faire en couleur. Mais elle souhaitait ne pas faire de gravure cette fois en résidence, mais partir plutôt voilà, sur de la peinture, en commençant toujours par des nuances de gris, du plus clair au plus foncé, pour terminer par un noir assez profond sur certaines des œuvres qui sont exposées ici.
1: Et ce choix du noir et blanc, est-ce que c'est une particularité de l'expo en face, c'est le nom de cette expo, ou une particularité du travail de Colline, la jeune artiste?
2: Je pense que c'est lié à son travail. Pour l'instant, la couleur ne l'intéresse pas trop.
1: Pourquoi cette exposition s'appelle « En face » ?
2: En face, ben c'est, on se retrouve en face d'une ouverture, d'une porte. On se demande si on va rentrer à l'intérieur, si on est à l'intérieur, si on est à l'extérieur. Et puis, elle a beaucoup travaillé aussi sur les reflets qui sont, quand on se trouve face à une fenêtre, les reflets que l'on peut voir et pas seulement les objets que l'on va voir à l'intérieur en se penchant pour y regarder d'un peu plus près.
1: Qui est à l'initiative de ce nom?
2: L'artiste fait tout de A à Z. Moi, je ne suis là que pour accompagner, pour voilà, quelquefois donner mon avis. Une fois qu'ils sont arrivés au deuxième étage de la maison, moi, je ne monte plus. Ce n'est plus ma partie de la maison qui m'appartient. J'y vais si j'y suis invitée. Donc, les artistes, souvent, on s'échange des petits textos. Et puis, je suis invitée à aller là-haut, découvrir le travail en cours. Donc ça, c'est passionnant. C'est vraiment passionnant.
1: Et de quelle manière, Colline, réaliser toutes ces reproductions de fenêtres et de portes? Elle s'est mise devant la fenêtre, elle s'est mise à peindre ou... Comment elle fait?
2: Non, elle prenait des photos, alors en couleur, puisque c'est les photos qu'on a sur notre téléphone. Et elle ne les mettait pas forcément en noir et blanc pour avoir toutes les nuances de gris. Donc c'est une inspiration libre, voilà, qu'elle a représentée ici dans l'exposition. Et ensuite, elle s'installait sur sa table en format raisin.
1: En format
2: raisin. un format qui fait 50 sur 65 centimètres.
1: Merci donc, de cette parenthèse.
2: Voilà. Et en choisissant toujours ce même format. Donc certaines œuvres sont sur un format. Et puis elle a fait une fenêtre en utilisant 4 fois le format, comme une fenêtre en 4 morceaux, en fait, façon puzzle. Et elle y a trouvé une certaine addiction. Donc il y en a quelques-uns comme ça dans l'exposition. Donc au total, dans l'expo, il y a 14 œuvres. Donc on pourrait se dire, mais 14, c'est pas tant que ça sur 2 mois de résidence. Mais certaines œuvres sont composées de 6, voire 9 morceaux aussi de format raisin, assemblés pour ne former qu'une seule fenêtre.
1: Alors j'imagine que Colline Meuglin a fait une sélection de fenêtres. Comment ça s'est passé? Est-ce que vous savez un petit peu?
2: Elle nous a invités le vendredi, la veille du vernissage, parce que en résidence, je demande aussi, et nous demandons, voilà, de laisser une œuvre qui a été créée sur place pour l'Artothèque. Et puis, on demande aussi aux artistes une médiation avec le public, donc là, sur inscription, où ils peuvent soit organiser une visite de l'atelier, soit nous faire une pratique, voilà, de leur choix, ou organiser une visite guidée de l'exposition. Ça, ils sont libres de choisir ce qu'ils veulent. Et donc, Colline nous avait invités la veille de l'exposition, de l'ouverture de l'exposition dans l'atelier. Et là, on a pu découvrir dans l'atelier qu'il y avait un nombre assez incroyable de dessins qu'elle avait fait aussi en amont, de préparation en fait, et puis de cheminement qu'elle a choisi de ne pas mettre dans l'exposition. Mais il y en avait beaucoup.
1: Et parmi toutes ces ouvertures d'habitation, est-ce qu'il y en a une qui appartient à la maison d'ici de résidence?
2: Non, je crois pas. Non.
1: Dommage. C'est dommage. Alors, vous avez dit en face, c'est près d'une quinzaine de peintures qui sont donc à voir 15 boulevard de Loire à Savenay. Rappelez-nous, Marie-Noël, les heures d'ouverture de cette salle d'exposition.
2: Alors, la salle d'exposition est ouverte le mercredi de 10h à 13h et de 15h à 19h. Le vendredi après-midi de 15h à 19h. Le samedi matin de 10h à 13h et de 15h à 19h. Et le dimanche de 10h à 13h et de 15h à 17h pour que je puisse m'échapper un petit peu en fin de journée.
1: C'est normal. Voilà. Et donc l'exposition est active jusqu'au 26 septembre, donc il faut faire très vite maintenant puisque ça approche. Je rappelle que les visites sont libres et totalement gratuites. Et puis pour conclure notre échange, Marie-Noël, notre échange très intéressant, un conseil que vous pourriez donner aux futurs visiteurs quand ils sont face à face à l'une de ces œuvres?
2: Prendre le temps, être curieux et puis se dire qu'il peut y avoir... des reflets aussi à observer dans toutes ces fenêtres.
1: Eh bien, merci beaucoup, Marie-Noël Pifto-Lelièvre, d'avoir pris le temps de nous parler de votre nouvelle activité de présidente d'association 15 Boulevard, boulevard avec art à la fin, ARTS, de la Loire. C'est à Savenay. Belle saison culturelle avec un florilège d'exposition, c'est ce que je vous souhaite. Et puis, merci.
2: Merci beaucoup. Merci à vous.
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1: Comme toutes les émissions, c'est mon asso, c'est le site en réécoute à tout moment depuis le site internet d'Alternante FM, rubrique émission Société Jeunesse. Je vous retrouve après la musique de Jeanne Bonjour avec un titre qui va vous redonner le sourire, finir par en rire, avec la rediffusion d'un coup de papate. Durant 2 minutes, je vais vous présenter le portrait de Minou. Voilà bien longtemps que ce chat attend un bon maître et maîtresse pour partager une vie faite de ronron et d'attention particulière. Merci d'être des nôtres en ce jeudi après-midi. 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

0: L'association Chien, Chat et Compagnie de Nantes propose d'adopter Minou. Pourquoi lui plus qu'un autre ? Car Minou est un amour de chat avec une âme de chaton. Il est toujours partant pour une séance de jeu avec l'humain, voire un autre chat. Si ce dernier le respecte, Minou s'entend très très bien avec ses congénères. Les plus de Minou, il connaît la vie en intérieur ainsi que la vie en famille. Il est surtout facile à vivre et très attachant. Il saura profiter des moments de solitude comme des instants de câlin où il tentera à chaque fois d'échanger quelques idées avec vous, comme l'heure des repas, car c'est capital dans le quotidien de Minou. Une certitude, Minou est gourmand. Les croquettes tout au long de la journée, c'est très très bien, mais un complément en pâté, voire de friandises, c'est top pour la petite vie de Minou. Comme tous les chats en attente active d'une seconde chance au sein d'une famille aimante chez Chien, Chat et Compagnie, Minou est castré, identifié et testé FIV positive. Cela signifie qu'il est porteur du virus du sida chez le chat, mais ce dernier reste inactif. Aucun risque pour l'humain. Minou pourra vivre avec des enfants s'ils ont reçu une éducation adéquate. Après toutes ces informations, vous vous demandez certainement quel est le look de Minou. Si vous voulez mon avis, on dirait un ange. Mais je vous en dis pas plus car il fait la une du Facebook de Chien, Chat et Compagnie. Il est aussi sur le nouveau site internet de l'association. Vous aurez par la même occasion toutes les informations pratiques pour entrer en contact avec Evelyne, sa référente bénévole. Chamicalement.
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1: 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Il est 18h à Paris, 16h en temps universel.
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2: Charlotte de Rouen.
1: Bonsoir à toutes et à tous. Je suis ravie de vous retrouver pour cette édition. À la une, l'Europe qui doit développer ses propres vols habités pour aller dans l'espace. C'est du moins ce que pense le président français, Emmanuel Macron. Il l'a dit ce jeudi à Paris, en clôture d'un sommet consacré justement à l'espace. Depuis hier, le président américain tente de mobiliser les électeurs à la convention du Parti républicain. Donald Trump, qui a aussi rendu hommage à Charlie Kirk, cette figure de la droite nationaliste qui avait contribué à sa réélection et qui a été assassiné l'an dernier. La tapisserie de Bayeux est exposée depuis ce matin au British Museum de Londres. Cette œuvre raconte la conquête de l'Angleterre par les Normands. Elle suscite un engouement exceptionnel chez les Anglais, vous l'entendrez. Et puis la flamme olympique a été allumée ce jeudi à Athènes en vue des Jeux olympiques de la jeunesse de Dakar qui débuteront le 31 octobre. Pour l'ancien champion Ibrahim Awad, c'est une fierté de ramener la flamme au Sénégal.
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1: Le sommet international dédié à l'espace s'est achevé ce jeudi à Paris. Cette réunion a notamment été l'occasion pour l'Union européenne de s'afficher comme un acteur de poids, un acteur important qui veut concurrencer les grandes puissances dans ce domaine. L'Europe espère avoir ses premiers vols habités d'ici 10 ans. Charlotte Cosset.
4: Face à la concurrence américaine, le président Macron l'assure, l'industrie européenne doit travailler de concert.
5: Si l'Europe ne joue pas ensemble, si elle ne joue pas ensemble pour sécuriser ses volumes, avoir cette visibilité et sécuriser ses lancements institutionnels, elle ne pourra pas construire sa compétitivité.
4: Un constat partagé par la commissaire européenne Ursula von der Leyen.
6: And this is why.
7: C'est pourquoi, en collaboration avec l'Agence spatiale européenne, nous nous engageons en faveur d'une nouvelle vision européenne de l'accès à l'espace, afin de regrouper la demande européenne et de jouer le rôle de client de référence pour les lancements européens. C'est ainsi que nous préservons la compétitivité du secteur du transport spatial en Europe et que nous conservons notre accès indépendant à l'espace.
4: Et pour rendre cette ambition concrète, l'Europe s'est dotée d'un nouveau fonds de 5 milliards d'euros pour investir dans les technologies stratégiques. La Commission a également proposé pour son prochain budget de long terme un financement 5 fois supérieur au précédent.
1: Précision signée Charlotte Cosset. Au moins 3 morts et 34 blessés dans une frappe russe en Ukraine. Une frappe sur un centre commercial dans la ville de Pavlograd, dans le centre-est du pays. Les rues étaient bondées à ce moment-là, a précisé le ministre ukrainien de l'Intérieur. Aux États-Unis, les républicains sont réunis depuis hier à Dallas, au Texas. Donald Trump organise ce rassemblement sur 2 jours pour mobiliser les électeurs à moins de 2 mois des élections de mi-mandat, des élections crucial, car c'est là que se joue le contrôle du Congrès américain. Le président a vanté son bilan. Il a aussi rendu hommage à Charlie Kirk, cette figure conservatrice de la droite nationaliste chrétienne qui a été assassinée par balle l'année dernière. Charlie Kirk avec son « Là que se joue le contrôle du Congrès américain ». Le président a vanté son bilan. Il a aussi rendu hommage à Charlie Kirk, cette figure conservatrice de la droite nationaliste chrétienne.

0: gros vêtements rouges, la couleur des républicains, Chris Ryan en porte un noir avec la figure de Charlie Kirk. Pour ce cadre du parti républicain dans le Massachusetts, le travail de Charlie Kirk auprès des jeunes était essentiel.
1: Ce n'est plus le parti républicain de nos parents ou grands-parents. Ce n'est plus seulement un parti de personnes âgées et blanches. Partout où je vais, je vois des gens de différentes origines, de différentes couleurs de peau, avec des parcours différents. Charlie Kirk y a contribué, notamment auprès de la génération Z et des millennials.
0: Charlie Kirk organisait notamment des débats avec des étudiants, et pour James Ryan, ces discussions sont plus difficiles à trouver aujourd'hui.
2: Et c'était une bonne chose. C'est vraiment ce dont nous avons besoin. Au lieu d'avoir constamment un discours à sens unique, comme c'est le cas dans la majorité des médias.
0: Lors de sa prise de parole, Donald Trump lui a aussi rendu hommage et a dénoncé ceux qui s'étaient réjouis de sa mort.
3: Pendant un bref instant, la gauche radicale a laissé tomber son masque et vous avez vu qui elle était vraiment. Et aujourd'hui, ces mêmes personnes cherchent à prendre le pouvoir lors de cette élection et elles votent toutes démocrates.
0: La veuve de la figure conservatrice, Erika Kirk, était également dans la salle. Elle préside désormais l'organisation militante fondée par Charlie Kirk, organisation qui compte jouer un rôle clé dans les élections de mi-mandat. Edouard Maï, Dallas, RFI.
4: Au Yémen, les rebelles houthis ont pris le contrôle de la ville de Mokhra sur la mer Rouge, une avancée notable dans leur progression vers le détroit de Bab el-Mandeb. Les affrontements entre forces pro-gouvernementales et rebelles pro-iraniens ont fait des centaines de morts depuis la semaine dernière. Au Mali, cette attaque ce matin contre un camp militaire de Diourra dans la région de Mopti, dans le centre du pays. Attaque revendiquée par les djihadistes du Jnim qui sont liés à Al-Qaïda et qui affirment avoir pris le contrôle du camp avant de repartir, ce que confirment plusieurs sources locales à RFI. Il n'y a pas de bilan pour le moment, mais dans un communiqué diffusé à la mi-journée, l'armée malienne indique qu'une riposte est en cours.
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4: Après avoir passé près de 1000 ans en France, la tapisserie de Bayeux est exposée pour la première fois au Royaume-Uni. La colossale broderie de 70 mètres de long raconte la conquête de l'Angleterre par les Normands. Elle est exposée à Londres depuis aujourd'hui au British Museum et elle le sera jusqu'en juillet 2027. Mais l'événement affiche déjà complet jusqu'à la fin de l'année. Londres demandait depuis très longtemps à ce que la tapisserie traverse la Manche. C'est désormais chose faite et les premiers visiteurs mesurent l'ampleur de l'événement comme cette femme qui est venue habillée en robe du soir.
6: J'ai vraiment hâte et de penser à toutes ces femmes qui ont brodé cette tapisserie, leur art qui a tenu plus de 1000 ans. Je trouve cela vraiment merveilleux. Je me suis habillée exprès pour l'occasion. Je ne pouvais pas aller voir la tapisserie de Bayeux dans mes vêtements du quotidien. Après tout, je représente les Saxons et je viens dire à ces satanés normands qu'on n'a pas laissé tomber. Les Saxons sont toujours là. J'étais 45e dans la queue quand j'ai pris les tickets, donc je suis très surprise d'avoir réussi. Je veux voir la tapisserie depuis des années. J'ai tellement de livres qui en parlent, j'en ai même pris un avec moi qui explique tout scène par scène. Je lis des choses à son sujet depuis tellement longtemps, je crois que je vais être submergée par l'émotion maintenant que ça arrive pour de vrai. C'est un objet exceptionnel, c'est extraordinaire de voir un objet si vieux avec encore de telles couleurs et qui raconte une histoire aussi importante. Et c'est assez équilibré entre les Normands et les Anglais, en fait.
4: Des témoignages recueillis à Londres par Léa Boutin-Rivière. La cérémonie d'allumage de la flamme olympique s'est tenue aujourd'hui à Athènes. Cérémonie en vue des Jeux Olympiques de la Jeunesse, les JOJ de Dakar, débuteront le 31 octobre. La flamme a été remise au comité organisateur des JOJ. Pour son coordinateur, Ibrahim Awad, c'est beaucoup d'émotion. L'ancien champion d'Afrique du 400 mètres est impatient que la flamme arrive au Sénégal.
7: Venons de vivre à Athènes un moment fort d'émotion. Dès que nous arrivons à Dakar demain soir, le lendemain après la présentation au chef de l'État et aux autorités, la flamme sillonnera le pays. 3600 km vont être parcourus à travers le Sénégal.

0: Sénégal. Elle sillonnera partout, elle ira partout, elle ira dans les coins les plus reculés pour nous permettre véritablement de faire vivre encore, s'il était encore besoin, à cette jeunesse sénégalaise, au peuple sénégalais, cette ferveur que constituent les Jeux Olympiques de la jeunesse. Nous n'oublions pas l'Afrique, nous n'oublions pas les autres pays africains qui sont en train de vivre ce moment avec nous en ce moment, qui l'attendent avec ferveur et qui tous, pour un très grand nombre, se rendront à Dakar le 31 octobre.
1: C'est la fin de ce journal en français facile. Merci de l'avoir écouté.

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1: Des maths, bonjour, bienvenue au Club Breton, comme tous les jeudis à 19h et tous les samedis à 12h10. Et maintenant, capitaine, me direz-vous enfin où nous allons ? À Saint-Nazaire. C'est par ce dialogue entre Tintin et le capitaine Haddock que nous sommes accueillis en arrivant en voiture dans la deuxième ville de Loire-Atlantique. C'est là que le Club Breton s'est installé aujourd'hui, puisque le festival Anne de Bretagne y est organisé ce samedi 12 septembre et aussi parce que cette journée est nazérienne en FM sur 91 MHz, la fréquence d'alternante à l'ouest du département. Pour ce Club Breton de début de saison, je suis accompagné par Marie, avec qui nous avons rencontré Patrick Tascon, le président du Festival Anne de Bretagne. J'ai aussi interviewé Angélique Le Doridour, coordinatrice de l'association Kentelu en Oz, qui va animer un karaoké en breton ce samedi après-midi pour le festival. Et nous sommes allés également rendre visite au Bagad de Saint-Nazaire, dans son local à Pinouette. Nous y avons été reçus par Patrick Hervé, administrateur de l'association et ancien président. On commence cette émission en musique, évidemment, avec le titre « Embarquement », bien sûr.

0: Le Bagad de Saint-Nazaire nous reçoit aujourd'hui dans son local de la rue de Trignac. C'est un reportage de Marie.
1: Démator, bonjour. On vient d'arriver dans le local du Bagad de Saint-Nazaire et nous sommes avec Patrick Hervé qui va nous présenter un petit peu les activités, l'histoire du Bagad.
2: Bonjour, bienvenue au local de Bagad Saint-Nazaire.
1: Patrick, peut-être première question, qu'est-ce que c'est qu'un bagad ?
2: C'est un groupe musical constitué de plusieurs pupitres. Un pupitre bombarde, un pupitre

0: qu'en Bretagne.
1: Et vous, ça fait combien de temps que le baguette de Saint-Nazaire existe?
0: On a confirmé la création du Bagad pour 1953, lors de sa première prestation publique. Ce qui fait qu'en 2023, nous avons fêté les 70 ans du Bagad.
1: Avec un super spectacle de mémoire.
0: Bien, merci, oui. En collaboration aussi avec des élèves du CRD et des musiciens du lycée Aristide-Briand.
1: Donc en fait, dans un bagad, on peut à la fois jouer et se produire en spectacle, voilà, sur des grands événements, mais on peut aussi venir apprendre à jouer d'un instrument, c'est l'activité principale. Est-ce que vous pouvez nous parler des activités là de cours que vous relancez, puisque c'est la rentrée?
0: Depuis pas mal d'années, on réfléchit sur la formation donc de jeunes ou de nouveaux musiciens pour pouvoir assurer la pérennité des groupes. Donc, ce n'est pas propre à Saint-Nazaire. Hein. La région Bretagne et notre confédération se penche là-dessus pour organiser éventuellement la formation à travers les 5 départements de la Bretagne historique.
1: Donc, il y a des cours qui s'ouvrent pour les plus jeunes. Ça commence à partir de quel âge pour apprendre un des instruments?
0: Nous ne faisons pas les veilles pour donc de jeunes enfants. Nous conseillons donc aux enfants de venir à partir de 6 à 8 ans, de manière donc un petit peu à être capable de maîtriser un instrument et de comprendre ce qu'il y a à faire.
1: Et donc, pour les jeunes auditeurs et auditrices qui nous écoutent, qui ont à peu près 8 ans, par exemple, et pour leurs parents, qu'est-ce qui est chouette au bagad? Pourquoi on vient au bagad quand on a cet âge-là?
0: Souvent de comportement masculin, les jeunes sont attirés par les percussions. Donc, dès qu'ils peuvent, ils peuvent taper un peu n'importe où, ils cognent un peu dans tous les sens. Donc, ils ont plus, si vous voulez, une attirance par rapport à ça, puisque ça rend du son. Tandis que jouer de la bombarde et ou de la cornemuse, c'est pas facile. Faut souffler dedans et puis il y a une maîtrise. Si c'est technique. Donc, c'est pas. Il n'y a pas de résultat tout de suite. Donc, les gamins peuvent être. Je fais quelque chose, au moins j'ai un résultat. C'est plus ou moins bon, mais. Tandis que pour souffler dans la bombarde, si on ne sort aucun son, on est frustré. Pareil pour la cornemuse. Voilà, c'était un peu ça que je voulais dire.
1: Donc, on vient pour se défouler et souffler très fort dans le biniou et la bombarde. On vient pour taper sur les percussions. Et puis, on vient aussi parce qu'il y a un super esprit de groupe, je pense, dans le bagad. Donc, déjà, chacun apprend son instrument, mais on joue ensemble. Le but, après, c'est de se mettre ensemble pour les performances et puis de se retrouver sur des sorties, sur des prestations en extérieur.
0: Dans le cadre du bagad de Saint-Nazaire, il y a bien sûr des niveaux. Donc, il y a donc des personnes qui débutent. Pour ça, on a ce qu'on appelle le bagadigance. Ensuite, si les jeunes qui performent, ils peuvent intégrer le bagadic, c'est-à-dire ce qu'on appelle un bagad école. Puis, éventuellement, s'ils sont encore bons, encore meilleurs, ils rentrent dans le bagad, donc qui est en seconde catégorie. Donc, on a donc différents niveaux, et ce qui fait qu'on a aussi, je dirais, des relations intergénérationnelles. Donc, les jeunes peuvent être encadrés par les plus anciens, etc. Et il y a l'expérience qui est échangée.

0: Le Bagad de Saint-Nazaire participe au concours organisé par la Confédération Sonérion. Les ensembles de musique bretonne prennent part à un championnat structuré en 5 niveaux ou catégories. Le Bagad de Saint-Nazaire est actuellement classé dans la 2e. Nous sommes toujours dans son local, rue de Trignac, avec Marie et Patrick Hervé.
1: Bagad 2e catégorie, bravo. Et le bagadique aussi est dans les systèmes de concours et de classement?
2: Oui. Le bagadique a été, je crois, si mes souvenirs sont exacts, il y a 2 ans, il est passé de 5e en 4e catégorie. Pardon. Cette année, il a concouru dans le cadre des 4e catégories.
1: Et alors, on a vu qu'il y avait aussi une activité liée plutôt à la culture écossaise. Est-ce que vous pouvez nous en parler un petit peu plus?
2: Le Piping Club, qui est donc encadré par une musicienne du Bagad, qui bénévolement fait travailler les musiciens volontaires sur donc des musiques écossaises, plus ou moins en vue peut-être de pouvoir intégrer un pipe band.
1: Et donc ça se passe dans une super salle, pour vous dire, chers auditeurs et chères auditrices, on est dans une salle qui est très grande, où tous les instruments sont placés, mais il y a aussi des canapés qui ont l'air très confortables, une belle buvette qui est aussi bien garnie. Donc on se sent un peu comme à la maison quand on vient en Bagad. Donc vous réunissez tous les jours, vous pouvez nous dire un petit peu quand ont lieu les activités dans cette super salle?
2: Alors bien sûr, il y a un problème donc de programmation. Donc les musiciens sont amenés à répéter, et ce qui fait que régulièrement, pratiquement tous les jours, il y a donc les salles sont occupées pour des répétitions avec les musiciens. La belle salle là, c'est que en fait, on est propriétaire. Nous étions, il y a 10 à 20 ans, nous pouvions profiter donc de salles offertes par la municipalité de Saint-Nazaire. À l'époque où nous étions sur le port, dans les bâtiments Gardella. Par contre, ces bâtiments étaient de plus en plus insalubres, donc on nous a demandé éventuellement de rechercher un autre local. Ce qui fait que pendant quelques années, nous avons dû louer des salles auprès de privés et tout. Le problème, c'est que les loyers augmentaient et éventuellement les aides étaient susceptibles de diminuer. Ce qui fait qu'on s'est dit, si on continue comme ça, on va déposer le bilan. Donc il faut qu'on puisse trouver quelque chose, un système où on puisse payer un loyer fixe, qu'on n'ait pas de surprise d'une année sur l'autre. Et on a donc décidé d'acheter. On a trouvé ce local après plusieurs mois de recherche, donc sur Pinouette. Il a fallu que nous l'aménagions. D'ailleurs, cette salle donc a été acoustiquement parlant aménagée de manière à avoir des sons intéressants pour pouvoir travailler comme il faut. Ça demandait donc un gros investissement. Et le Bagad donc a aussi été amené à emprunter pour payer l'achat de ce local.

0: ce n'était pas le baga de Saint-Nazaire, mais la gavotte des Pyrénées occidentales, jouée par l'Occidental de Fanfare, un groupe où l'on trouvait plusieurs membres du bagade. Ces musiciens ont souvent collaboré avec d'autres groupes, comme nous l'explique Patrick Hervé au micro de Marie.
1: Un petit mot quand même par rapport à le cercle de danse de la Turballe. Avec le groupe chorégraphique du cercle de danse bretonne de la Turballe, Strola d'Antourelle et Les, on a rapidement travaillé avec eux. Donc on a créé un spectacle, Bagade. À l'époque, ce groupe était au sein du cercle de Guérande, Bourg-Rénoumont. Par contre, il y a eu une séparation et donc ce groupe chorégraphique a créé son association à la Turballe. Et depuis quelques années, nous sommes en relation assez proche. D'ailleurs, dans l'orchestre qui fait la musique de ce cercle, il a un grand nombre de ses musiciens sont issus du Bagade Saint-Nazaire.
2: Donc vous contribuez grandement au fait qu'on ait un cercle champion de Bretagne pour la troisième fois ou quatrième fois,
3: pour la quatrième fois
2: et la troisième fois consécutive, ouais. C'est grâce à vous en fait.
1: Oh, je ne dirais pas que c'est grâce à nous, mais disons que nous on contribue dans la mesure de nos possibilités. C'est intéressant, elles sont encore grandes. Hein. Par contre, quand même, faut en profiter. La Loire Atlantique représente bien la culture bretonne, dans la mesure où on a deux bagades en seconde catégorie, le bagade Saint-Nazaire et Nantes, et il y a donc au moins le cercle de la Turballe est champion de Bretagne de danse bretonne.
2: Et donc, en tant que bagade, vous vous déplacez, vous voyagez pour vous produire. Là, par exemple, vous étiez cette année encore une fois à Lorient pour le festival interceltique. Vous pouvez nous en parler un petit peu ?
1: À Lorient devient quand même l'incontournable pour les bagadous. Hein. Oui, le bagade Saint-Nazaire a eu la chance de pouvoir faire plusieurs voyages à l'étranger, dont New York en 2009. En 2010, nous sommes allés à Shanghai avec le cercle de danse de Bourg-Rénoumont. C'est-à-dire, on a été capable de pouvoir faire voyager 60 personnes en Chine, ce qui faisait un joli budget. Puis, dans la foulée, nous sommes allés à Agadir. Il y avait carte blanche de la part du département qui, lors des escales, avait demandé à ce que le bagade fasse un spectacle avec les Gnawa d'Agadir et le bagade. Donc, on s'est produit dans le cadre des escales. Et dans la foulée, le bagade est allé au Maroc jouer à Agadir.
2: De Lorient à New York, en Chine et à Agadir. Et puis, vous jouez aussi à domicile et donc bientôt au festival Anne de Bretagne, dont on reparlera tout à l'heure.
1: Oui, il faut bien faire aussi plaisir aux gens de la région et du département. C'est pour ça que nous essayons, dans la mesure du possible et des disponibilités des musiciens, parce que c'est très prenant, préparer les concours. Il y a un concours au printemps et un concours l'été. Et à cela, il faut ajouter donc les prestations que nous sommes amenés à faire, dans la mesure où une partie de ces prestations permet de nous autofinancer. Et là, ça ne comble pas obligatoirement tous les frais. Mais nous faisons appel aux mécènes. Merci de contacter le Bagade Saint-Nazaire. Nous avons un site.
0: L'adresse du site internet du Bagade est bagade-saint-nazaire.com. Vous y trouverez des images, des vidéos, les contacts de l'association et des infos comme les portes ouvertes organisées au 83 bis rue de Trignac le 19 septembre de 11h à 16h ou aussi la participation du Bagade au festival Anne de Bretagne ce samedi 12. Nous en parlons dans quelques instants avec Patrick Tascon. Après l'écoute d'une des têtes d'affiche du Fest Noz du festival, le duo Blin-Lézour.

0: L'Alouette grise, un rond paludier interprété par le duo Blin-Lesourd. Guillaume Blin et Claire Lesourd vous feront danser ce samedi 12 au soir dans l'alvéole 12 de la base sous-marine pour le festival Anne de Bretagne. Marie a rencontré Patrick Tascon, le président de l'association organisatrice.
1: À Saint-Nazaire, le 12 septembre, un samedi, il y aura ce festival Anne de Bretagne et nous sommes avec Patrick Tascon qui va pouvoir nous présenter le festival. Avant d'aller vers la programmation, est-ce que vous pouvez nous donner un petit peu d'histoire de ce festival Anne de Bretagne ?
2: Alors ce festival, bonjour d'abord, ce festival a été créé il y a maintenant plus de 30 ans. Et il a été créé en fait pour montrer qu'en Loire-Atlantique, il y avait une culture bretonne, bien que le département de Loire-Atlantique soit détaché de la région Bretagne. Mais nous sommes effectivement un département historique de la Bretagne. Donc il fallait montrer qu'il y avait de la culture bretonne en Loire-Atlantique, et ce festival était là pour valoriser cette culture.
1: Et donc c'est un festival itinérant, si j'ai bien compris, vous changez de commune régulièrement.
2: Alors depuis le début, depuis la création du festival, effectivement il avait lieu dans une commune différente. Chaque année, festival qui durait 3 jours, 4 jours, voire quelquefois même un peu plus avec les expositions, etc. Il se trouve qu'en 2026, année des élections municipales, aucune commune n'avait souhaité se positionner pour accueillir entièrement le festival. Et comme j'ai repris la présidence du festival donc aux dernières élections, et il paraissait, et on avait deux choix en fait. Soit on ne faisait rien en 2026, soit on essayait de trouver une autre formule pour qu'il puisse exister, qu'il y ait de la culture bretonne vivante en Loire-Atlantique. Donc j'ai cherché plusieurs points de chute. Et effectivement, il y a des communes qui ont répondu positivement, mais pas pour s'engager complètement, mais pour s'engager quand même sur une journée. Donc on a réussi à faire 4 étapes cette année. 4 lieux, 4 moments différents. Hein. Donc on a commencé pendant la fête de la Bretagne et en partenariat avec l'arrivée de la Redadec à Nantes, on a pu animer une partie de l'après-midi avec notamment les jeunes du Cercle du Croisic et puis aussi Ronan Le Gourirec qui nous a fait une initiation à la danse et à la fois français, breton, donc c'était intéressant. On a fait un concert de chorale à Saint-Herblain, toujours pendant la fête de la Bretagne au mois de mai. Et ensuite, début juillet, 5 juillet, on a pu aller à Saint-Michel-Chef-Chef-Taron, où là, en partenariat avec la Confédération Kenler, dans le cadre d'un Kenler Tour, donc on a fait une journée d'animation avec un fest-noz le soir, journée à l'extérieur sur le port de Comberge. C'était très joli et il y avait une bonne ambiance. On a eu près de 1000 personnes sur toute la journée, donc on était très contents. Et la 4e étape, c'est celle qui va arriver maintenant le 12 septembre à Saint-Nazaire. Alors, j'avoue que je suis très content de pouvoir créer quelque chose sur Saint-Nazaire avec beaucoup de partenaires nazériens parce que on m'avait dit « Oh, Saint-Nazaire, ça sera difficile ». Non, ça n'a pas été difficile du tout. Au contraire, la mairie nous a suivis et les associations locales nous ont suivis aussi. Et puis, en particulier le Bagad, parce que c'est vrai que le Bagad de Saint-Nazaire, s'il n'avait pas été là, on n'aurait sans doute pas pu monter ce projet entièrement.
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0: L'émission Le Club Breton de cette semaine participe donc à cette journée spéciale Saint-Nazaire, puisque ce samedi 12 septembre, c'est la date du Festival Anne de Bretagne. Nous continuons à découvrir l'événement avec Patrick Tascon au micro de Marie.
1: Alors, est-ce que vous pouvez du coup nous parler un peu plus précisément de la programmation de ce samedi 12 septembre, où ça aura lieu, à quelle heure on pourra voir le Bagad de Saint-Nazaire, mais aussi les autres activités, karaoké et autres, et voilà, donner un petit aperçu aux participants qui nous rejoindront le 12.
2: Alors, comme je l'ai dit précédemment, le Festival Anne de Bretagne en Loire-Atlantique, c'est bien pour valoriser la culture bretonne de Loire-Atlantique. Ce qui fait que tous les participants, que ce soit dans l'après-midi ou dans la soirée, sont des participants donc de la Loire-Atlantique. Alors nous avons deux moments très différents en fait. On a un moment de 14h à 18h sur la place du Commando, donc devant la grande plage Saint-Nazaire, où là on aura des animations et des spectacles. Sur cet après-midi, effectivement, place du Commando, ce sont des prestations entièrement gratuites. Alors, nous allons avoir le cercle celtique du Croisic, accompagné des Veuses de Saint-Yann, donc groupe de Veuses Sud-Loire, de Saint-Jean-de-Boiseau. Il y aura aussi le petit groupe des jeunes du Croisic, qui s'appellent les Minicam et qui ont participé au concours Faltasien de Kenler. Nous allons avoir un concert du Bagad et du Bagadic, concert qui va réunir entre 42 et 45 musiciens et musiciennes, donc ça va être très intéressant. Ensuite, nous aurons une animation et une initiation à la danse irlandaise, avec le groupe Braise Jigger. Alors eux, ils sont plutôt nantais, enfin, celle qui anime est nantaise. Et de 17h à 18h, donc, une initiation à la danse bretonne, avec le cercle Braise Arvez, qui est un cercle donc, qui est sur Saint-Nazaire et qui existe depuis plusieurs années. Et parallèlement, de 16h à 17h, nous aurons un karaoké breton qui sera animé donc par Canteliu Annoz, hein, qui est l'association qui s'occupe de tous les cours de breton du soir. Enfin, là, il y en a à Saint-Nazaire, il y en a à Nantes, il y en a dans d'autres lieux.
1: Et donc après avoir chauffé la voix avec le karaoké de Canteliu Annoz, il faudra chauffer les pieds pour le Fest-Noz qui lui débute à 18h30 et à l'Alvéole 12, si je ne me trompe pas.
2: Tout à fait. Donc c'est pour ça qu'on termine par l'initiation à la danse bretonne de 17h à 18h pour inviter les gens à aller ensuite donc dans l'Alvéole 12 et à 18h30. On aura effectivement un grand, alors on dit Fest des Annoz parce que comme on commence, il fait encore jour à 18h30 et on terminera à 1h du matin.

0: AON Me Beyond, un laridé que l'on trouve sur l'album Naonette du duo Hypnose, avec au chant Stéphane Geffroy et Vicente Roué. Le couple de Canadiscan est programmé ce samedi 12 septembre à Saint-Nazaire au Fest des Anos du Festival Anne de Bretagne. Patrick nous en donne la programmation complète au micro de Marie.
1: Et quels sont les groupes, les duos qui vont se produire lors de ce Fesh Day et Fesh Noz ?
2: Alors tout d'abord, et c'est là aussi tout l'intérêt d'être sur Saint-Nazaire, c'est que le Bagad de Saint-Nazaire va commencer le Fesh Noz et fera donc une prestation pour danser dans l'alvéole 12. Ensuite, eh bien, nous aurons donc un duo de Canadiscan, Roué Geffroy, qu'on connaît bien parce qu'ils sont aussi sur Nantes très souvent. Nous aurons un nouveau duo qui vient de se constituer, qui s'appelle Blin Salin, donc avec Arthur Blin et Hervé Salin, donc chanteur, guitariste et accordéoniste. Le groupe Orias. Donc maintenant qu'on ne présente plus, hein, ils sont connus en Loire-Atlantique. Le duo Blin-Lesourd, avec donc Guillaume Blin et Claire Lesourd, là aussi, hein, on les connaît. Et ils sont évidemment très appréciés dans l'univers du Fesnoz. Le trio Halcon, ce sont les trois sœurs, hein, qui sont sur la presqu'île. Et que l'on apprécie aussi, hein, pour la qualité de leurs prestations. Donc voilà, et bien sûr, certains feront deux passages, d'autres un seul passage, hein, suivant l'organisation de la soirée.
1: Ben merci beaucoup. Petite info complémentaire.
2: Oui, parce qu'il y a le Fesnoz, mais dans le Fesnoz, il y a aussi des stands associatifs qui pourront effectivement présenter un petit peu leur activité, éventuellement leur vendre un t-shirt, etc. Alors il y aura donc un stand de Kenler. Alors Kenler Loire de Bretagne, c'est la fédération de danse qui est donc rattachée à la confédération Kenler, hein, qui regroupe effectivement tout un tas de cercles et aussi les chorales d'ailleurs de toute la Bretagne, voire d'ailleurs, hein, puisqu'il y a aussi des adhérents en dehors de la région Bretagne. Donc il y aura un stand Cantelioanoz, donc Cantelioanoz cours de breton. Il y aura un stand Diviez Saint-Nazaire, et là aussi ils font des cours de breton dans une école. Il y aura un stand donc du cercle Brézarvez. Il y aura un stand du Bagad, bien entendu, de Saint-Nazaire. Un stand de l'amicale laïque Jules Ferry, amicale laïque qui organise de la danse bretonne en loisir. Il y aura un stand d'Iwan. Alors, ils auront un stand à l'intérieur, mais c'est aussi Diwan qui va s'occuper de toute la partie crêpe-galette. Et un stand Créabraise, donc c'est un ami du festival qui vient régulièrement pour montrer ses petits drapeaux et vendre des petites choses. Et puis, donc, on aura un grand bar qui sera tenu par les musiciens du Bagad et du Bagadique. Alors, pour ce Fesnoz, comme il va commencer à 18h30, on va ouvrir les portes à 18h, ce qui permettra aux gens de rentrer. On aura, il y a un grand écran, on fera quelques petits passages pour présenter du Bagad, Brézarvez, etc. Et donc, la musique commencera à 18h30. Le Fesnoz, l'entrée n'est pas gratuite, hein, l'entrée est à 10 €, mais vu le programme, c'est pas très onéreux.
0: Vous trouverez des infos sur le Festival Anne de Bretagne sur le site tomcraze.bzh et vous pouvez même réserver sur helloasso.com. Cet événement vous réserve également des surprises. En voici une, présentée par Kentelio en Nose. J'ai rencontré sa coordinatrice, Angélique Le Doridour, dans le studio d'Alternante, voisin des locaux de l'association. Pour le festival Anne de Bretagne, donc à Saint-Nazaire, il y a ce qui pourrait être considéré comme une surprise dans un endroit où il y a des cercles celtiques, des bagadous, il y a de la musique, de la chanson. Il y a aussi une association qui propose des cours et des activités en langue bretonne, Kentelu en ose. Des maths, Angélique.
1: Des maths d'or.
0: Et donc, tu pourrais peut-être nous expliquer ce que vous allez faire exactement à Saint-Nazaire dans le cadre de ce festival.
1: Alors, dans le cadre du festival, du Fest Days Annonce qui va être organisé par le Festival Anne de Bretagne à Saint-Nazaire samedi 12 septembre, Kentelu en Nonce va proposer un karaoké en langue bretonne. Ce karaoké, déjà, il aura lieu à proximité de la place du Commando dans l'après-midi, là où vont se succéder effectivement bagades, cercles celtiques, groupes de danse irlandaise, groupes de danse bretonne, etc. Et nous, on sera autour de 16h, 17h, entre 16h et 17h, je pense plutôt, certainement dans le café Levrette sur la place du Commando, en parallèle d'animations qui vont être proposées gratuitement sur la place du Commando pour proposer notre karaoké. Et donc, les gens seront invités à venir chanter à tue-tête des tubes nationaux, internationaux, des tubes bretons, des tubes anglais, des tubes français. Enfin, voilà, il y en aura pour tous les goûts.
0: Bon, il faut dire que je connais bien le sujet du karaoké en breton et je sais que ça fonctionne et les gens peuvent venir timidement et ils sont aussi emballés que si c'était un karaoké en français, en anglais ou en japonais. Et c'est d'ailleurs, à mon avis, plus facile en breton qu'en japonais, j'ai l'impression. Donc ça veut dire qu'on peut chanter toutes sortes de tubes, je sais pas, Andy, Voyage, Voyage, des choses plus récentes, tout est possible en breton.
1: Oui, tout à fait. On a essayé de créer une liste de chansons traduites en breton qui soit assez large et qui puisse en fait correspondre à tous les âges et tous les publics. Donc chacun il peut trouver quelque chose à son goût, que ce soit des enfants, il y a du Disney par exemple, des personnes plus âgées, il y a du, je sais pas moi, du Renaud.
0: Georges Brassens.
1: Il y a Georges Brassens, voilà, c'est des choses comme ça que je cherchais. Des choses plus actuelles comme du Angèle ou du Zao de Sagazan, des choses comme ça. Donc voilà, vraiment tout le monde peut y trouver quelque chose qui lui plaît. Et oui, ce que tu disais, c'est vrai, en fait, on peut venir timidement et il n'y a pas cette pression de certains karaokés où il faut bien chanter, il faut faire une performance. Là, de toute façon, comme c'est en breton et que la majorité des gens qui viennent ne connaissent pas la langue, déjà, forcément, ils savent qu'il va y avoir un côté un peu ridicule. Et nous, avec Kentelu, c'est ça en plus qu'on aime, c'est que il faut pas avoir peur d'être ridicule parce qu'on est tous dans le même panier pour le coup et on va faire des fautes de prononciation et on va se tromper parce que la chanson va vite et on n'arrive pas à chanter en même temps sur le rythme, mais c'est pas grave, c'est ça qui est drôle. Et puis surtout c'est quelque chose qu'on fait pas tous les jours, chanter en breton des tubes internationaux et nationaux comme ça, donc il faut en profiter puis passer cette barrière de la pression de mal chanter par exemple, ça on s'en fiche quoi.
0: Et puis en plus, donc il faut dire qu'on peut suivre les paroles très bien. C'est vraiment un karaoké avec la lumière qui s'allume sur chaque mot. Et donc on suit même si on n'a pas le rythme en fait.
1: Oui, tout à fait. Et puis ce qui est bien, c'est que très souvent le public s'y prend en fait. Donc même le public se prend au jeu, même si il y a souvent qu'une ou deux personnes. Alors on peut chanter à plusieurs, hein, on n'est pas obligé d'être seul. Mais s'il y a une ou deux personnes seulement devant tout le monde en train de chanter la chanson. Souvent, ils sont aidés par le public qui s'emballe et qui chante en chœur avec eux, quoi. Donc, ça, c'est chouette. Il y a vraiment souvent une très bonne atmosphère. Et oui, effectivement, tout le monde peut chanter parce que les paroles défilent et le rythme est donné. Donc, c'est pas difficile.
0: Donc, il y a des paroles. Alors, qui a traduit les chansons en breton ?
1: C'est un travail qui a commencé déjà depuis plusieurs années, surtout je pense au moment du Covid. L'association a cherché un moyen de continuer le lien avec la langue bretonne à la maison, avec les apprenants, et surtout quelque chose de joyeux. Et le karaoké, c'est joyeux quoi. Ça apporte tout de suite du plaisir, de la joie. Et du coup, c'est Lisa Jacques Vargas qui était
3: référente pédagogique à l'époque dans l'association, et Tara Adeux, je pense, qui était coordinatrice à l'époque dans l'association, qui ont lancé les choses avec d'autres brittophones qui les ont aidés, bien sûr. Et puis, tous les ans, on enrichit notre catalogue. Ça peut être pendant les cours du soir, un enseignant ou une enseignante qui invite son groupe d'apprenants à traduire une chanson en particulier. Ça peut être les stagiaires de la formation longue ici à Yézoas et Venadur qui sont invités aussi à traduire des chansons grâce à l'aide de leur formateur ou formatrice. Puis ça peut être nous, les employés de Kente Lyon 11, parfois, si on a une chanson qui nous plaît. On a des bénévoles aussi brittophones qui nous aident à traduire certaines chansons. Gwen Meignier, qui est un grand bénévole de l'association brittophone et qui s'y connaît très bien en informatique, nous aide à faire les vidéos, notamment. Et puis, on essaye d'organiser de temps à autre des soirées karaotreï. Donc, des soirées où on invite les gens qui ont envie de nous aider à traduire des chansons, à se retrouver autour d'un verre dans un bar et à traduire ensemble une ou deux chansons. Voilà.
0: Donc, ça se passe à Saint-Nazaire, un lieu, une ville, une zone de la Loire-Atlantique où Kente Lyon-en-Auze a des activités également.
3: Mais oui, en fait, c'est parti de là. Notre participation au festival, à cette journée d'animation et de Face Days et Face Nose, c'est parti de là parce qu'en fait, on fait partie maintenant de ce paysage associatif à Saint-Nazaire et dans le bassin nazérien. Et Patrick Tascon, notamment, s'est rendu compte en parlant avec les associations locales qu'il manquait une grande fête culturelle bretonne. Et donc, quand il nous en a parlé, on a tout de suite voulu prendre part à cette journée. C'est comme ça qu'on a proposé de participer en proposant notre karaoké. Et puis, on est aussi partenaire du festival dans le sens où on finance un des groupes qui va se produire pendant le Festnose le soir. Voilà, aussi.
0: Financer les groupes maintenant.
3: Oui, on participe à ça en fait. On avait envie qu'il y ait de la langue bretonne aussi pendant le Festnose. C'était important pour nous. Donc on a, avec toute notre bonne volonté, on a accepté de financer un groupe qui chante en langue bretonne.
0: Alors c'est qui ?
3: C'est Blin Salin.
0: Ah d'accord, je vois bien Blin, vous le connaissez bien.
3: Effectivement.
0: Arzur Blin est l'un des professeurs de breton de Kente Lyon-en-Auze. Vous le verrez avec l'accordéoniste Hervé Salin sur la scène du Fest des Anauzes du festival Anne de Bretagne ce samedi 12 septembre à Saint-Nazaire. Il sera peut-être aussi l'après-midi au Levrette Café, place du Commando, pour chanter au karaoké en breton. Voici maintenant un exemple de chanson du répertoire américain que vous pourrez chanter. Vous la connaissez sous le titre « Happy » par Pharrell Williams. La voici en breton, c'est « Laouen » par l'équipe rennaise de la Redadec 2014.

0: Lawen, une chanson que vous pourrez chanter au karaoké, proposée ce samedi après-midi, place du Commando, pour le festival Anne de Bretagne. Et maintenant, le club breton va fermer ses portes à la Purchain, Kenavo.
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2: Dans Le Temps scellé, Andrei Tarkovski écrit qu'il lui est arrivé une fois d'enregistrer une conversation sans que personne s'en aperçoive. Et en réécoutant la bande, il raconte ne pas avoir pu s'empêcher de penser quelle écriture géniale, quelle mise en scène, quelle logique dans le mouvement des caractères, quel sentiment, quelle énergie, quelle voix, quel silence, tout y était. Aucun Stanislavski n'aurait pu justifier de pareilles poses et même le style de Hemingway prenait un air naïf ou prétentieux à côté de ce banal dialogue. Fin de citation. De cette émotion peut naître une nouvelle manière de noter et de faire attention aux interactions entre les acteurs d'une conversation. Un domaine des sciences sociales s'est même dédié à cette activité qui s'appelle l'ethnométhodologie et qui pratique notamment l'analyse conversationnelle. Ces outils ont été beaucoup mobilisés pour aborder les conversations et mise en scène de la vie quotidienne en laissant les conversations entre artistes loin de ces enquêtes. Dans le cadre d'une thèse à l'EHESS, Arsène Kanz s'est doté des outils de l'analyse conversationnelle pour se lancer dans un projet d'ethnographie de la consigne musicale. Nous en parlons avec lui, mais aussi avec le poète Jacques Jouet et les pianistes Maroussia Janté et Julien Blanc.

0: Arsène Kamps, est-ce que vous pourriez désannoncer ce qu'on vient d'entendre ? Désannoncer, c'est un mot de radio qui veut dire annoncer, mais après que ce soit arrivé.
1: Oui. Alors là, on vient d'entendre
2: L'apprenti sorcier
1: de Ligeti, interprété par Julien Blanc, sur le disque Pulsion, qui est sorti cette année, un disque qui rassemble un ensemble d'œuvres du compositeur français Pierre Stordeur et d'autres compositeurs de la modernité et de la contemporanéité musicale, dont de toute façon Julien nous parlera par la suite. Donc le disque est consacré essentiellement au pianiste Julien Blanc sur ses œuvres. Et donc voilà, c'est un extrait de ce disque.
0: Alors quand je vous vois, parce que je fais un peu d'analyse conversationnelle à mon tour, quand je vous vois recourir aux compétences de Julien Blanc pour identifier le morceau, à savoir donc l'apprenti sorcier, ça veut dire que vous, c'est pas ça que vous écoutiez.
1: J'écoutais la musique, mais effectivement, au niveau de l'identification précise, je peux me mélanger parfois effectivement dans les études de Ligeti. J'avais pas le terme en tête directement.
0: Et vous, Julien Blanc, quand vous vous écoutiez jouer Ligeti, vous vous écoutiez pas tant Ligeti, je vous voyais faire des gestes, que une mémoire kinesthésique du travail de cette œuvre.
2: Ah oui, bien sûr, c'est toujours très spécial pour un instrumentiste de s'écouter jouer, comme je pense un acteur de se voir, etc. Peut-être d'écouter ses textes pour un poète, Jacques nous dira, mais c'est toujours très émouvant. Et effectivement, ça nous ramène au travail de l'œuvre, ça nous ramène aux objectifs, aux choses cachées à l'intérieur des notes ou entre les notes qu'on a essayé de mettre en exergue ou de tracer par l'interprétation. Et c'est vrai que ça crée une petite prégnance particulière, une petite étincelle particulière.
0: Alors, puisqu'on va converser aussi de bouts de conversation, bonjour Jacques Jouet.
3: Bonjour.
0: Les bouts de conversation, c'est d'office des bouts de poésie potentiels ?
3: Ah oui, potentiellement, oui.
0: Oui.
3: Bien sûr.
0: Il suffit de quoi ? De les agencer ?
3: Apollinaire s'asseyait à un bistrot et il notait des phrases qui lui arrivaient, comme ça. Il y a plusieurs poèmes faits de cette façon. Voilà. On peut
0: écouter ce que ça donne. Vous-même avez fait quelques poèmes à partir de fragments de conversation.
3: C'est pas vraiment à partir de fragments de conversation, c'est plutôt en écho à des poèmes de la tradition malgache que Jean Paulhan avait recueilli, retranscrit et traduit au début du XXe siècle, en 1908-1910. Et j'ai travaillé à partir de ces poèmes-là pour en faire des... peut-être de plus actuel, voilà.
0: Oui.
3: Donc je peux vous en lire un.
0: Avec grand plaisir.
3: Un homme parle à une femme, avait recueilli, retranscrit et traduit au début du XXe siècle, en 1908-1910. Et j'ai travaillé à partir de ces poèmes-là pour en faire des... peut-être de plus actuel, voilà.
0: Oui.
3: Donc je peux vous en lire un.
0: Avec grand plaisir.
3: Un homme parle à une femme. Je vous aime. Ah, et comment m'aimez-vous ?

0: Je vous aime. Et comment m'aimez-vous? 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Alors vous ne m'aimez pas, vous aimez l'huître avec le couteau en lui tranchant le muscle. Je vous aime. 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Alors vous ne m'aimez pas, vous m'écrasez de tout votre poids. 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Monsieur, je vous aime comme la vache. Du lait tous les jours, de la bouse à sécher pour brûler dans le poêle. Elle mange les déchets végétaux. Je regarderai le paysage en mâchant mon chewing-gum, en m'extasiant discrètement. Ah oui, vous m'aimez.
1: Arsène Kanz, comment est-ce que vous pensez-vous l'articulation entre l'écriture de Jacques Jouet? Est-ce que vous fabriquez de pensées théoriques à partir des répétitions musicales auxquelles vous avez pu assister, de Julien, de Maroussi Agenté, qui nous rejoindra tout à l'heure?
2: Alors effectivement, dans le cadre de ma thèse, j'ai conduit différentes enquêtes de terrain sur la situation de répétition dans les arts contemporains de la performance dans différents domaines, mais notamment en musique contemporaine. Et dans ce cadre-là, je me suis intéressé effectivement aux interactions conversationnelles entre les acteurs de ces situations, en particulier les procédures d'instruction. Comment est-ce que, en particulier, le compositeur va formuler des instructions à ses interprètes pour l'exécution de certains passages dont il a imaginé la forme et dont il cherche à diriger l'exécution. Alors ensuite, le rapport avec la poésie de Jacques Jouet, ce serait peut-être la question de la forme. Nous, en ethnométhodologie et en analyse de conversation, on a une approche qu'on qualifie parfois de naturaliste sur les phénomènes interactionnels, c'est-à-dire on cherche à caractériser des patterns, des formats de conversation qui peuvent être de façon récurrente les mêmes de situation en situation, de manière à les typifier et à créer des corpus. Jacques Jouet est connu notamment pour être membre de l'Oulipo, qui est une tradition d'écriture et de réflexion sur la langue, qui s'intéresse beaucoup aux formes poétiques, à la manière de les transformer, de les identifier, de faire varier les contenus à partir de contraintes formelles qui peuvent être internes au genre poétique, si on pense aux rimes, à la versification, etc., mais qui peuvent être aussi des contraintes pragmatiques, liées aux situations, à la perception. Et donc, effectivement, je trouve que la conversation est un très bon objet pour passer de la forme inhérente aux interactions ordinaires à des formes peut-être plus élaborées et littérarisées, comme les formes poétiques que pratique Jacques.
1: L'ethnométhodologie, c'est une discipline qui existe depuis les années 60, notamment les travaux de Goffman. Les moments de répétition, de travail entre musiciens ont été très peu investis par cette discipline, à une exception peut-être qui est Peter Vix, qui lui a travaillé sur les instructions dans le travail d'orchestre. Qu'est-ce qui vous a appris, par exemple?
2: Alors effectivement, l'ethnométhodologie, c'est surtout Harold Garfinkel dans les années 60, mais effectivement, Goffman est un contemporain qui a développé des approches très, très convergentes. Et effectivement, dans le domaine des arts de la performance, il y a eu des travaux d'enquête qui ont été menés dans le domaine théâtral en particulier, et en musique, à travers effectivement les travaux de Peter Wiggs, qui s'est intéressé au travail d'orchestre, c'est-à-dire à la direction par un chef d'orchestre d'un orchestre symphonique dans la répétition d'une œuvre de Beethoven, c'est la 8e symphonie, je crois. Et alors lui, il s'est intéressé, exactement comme je l'ai annoncé tout à l'heure, à l'identification d'un format prototypique de la consigne dans les situations de répétition, c'est-à-dire quelle est la forme canonique la plus régulière de production et de formulation d'une consigne. Quelles sont les étapes clés qui sont un peu toujours les mêmes? Et dans un de ses articles en particulier, il a identifié un format dont je me sers dans la thèse, qui a différentes caractéristiques, mais que je modifie un petit peu par rapport aux données de mon terrain, sur différents aspects, notamment le fait que chez Wiggs, la consigne est très unidirectionnelle, c'est-à-dire qu'elle descend en gros du chef d'orchestre vers les instrumentistes. Le chef entend ce qui a été joué, il a son avis, il interrompt le jeu, il formule sa critique de façon discursive, puis on rejoue et on répète ça un nombre N de fois jusqu'à ce que le compositeur obtienne satisfaction, dans le meilleur des cas. Mais en musique contemporaine, du fait de la dimension expérimentale de ce type d'approche, il faut donner une place plus importante au processus exploratoire, à l'interaction entre les instrumentistes et le chef, au questionnement et à l'enquête sur finalement la réaction de l'instrument aussi, dans une dynamique qui est peut-être plus interlocutive et plus réversible en termes de rôle.
1: Ça veut dire que le chef d'orchestre ne sort pas de sa langue, de sa façon de parler de musique. Quand vous travaillez avec Pierre Storder, Julien Blanc, et qu'il l'écoute,

0: de ce que vous jouez à partir de ces partitions. Vous êtes dans un jeu de reformulation de ce qu'il a voulu, où lui-même doit un petit peu sortir du vocabulaire qu'il a l'habitude de développer sur sa propre œuvre, parce que vous le sollicitez, vous ou...
1: Je dirais que l'interprète fait plus interface aussi, quand même, avec le compositeur. Moi, je trouve intéressant que le compositeur, justement, ne change pas trop son câblage et exprime ses idées par rapport à une œuvre qu'il a composée avec son champ lexical et son champ émotionnel, oserais-je dire, enfin, ses idées vraiment. Et il y a une traduction de l'interprète qui s'opère pour dire « Ah oui, donc il faut que j'insiste sur tel mode de jeu ou la direction générale qu'il a imaginée, c'est ça, donc j'en tire telle ou telle chose comme conclusion et ça influe sur la technique évidemment et puis surtout sur le bagage émotionnel personnel qu'on va réinvestir dans l'œuvre. Et c'est une phase qui est extrêmement intéressante pour le travail parce que évidemment c'est avec des compositeurs vivants qu'on peut le faire et oserais-je dire presque avoir une toute petite patte à la création dans la mesure où on va faire des retours instrumentaux sonores d'impression voilà qui peuvent intéresser, interpeller, parfois faire corriger le compositeur.
0: Mais ce qui m'intrigue, c'est est-ce qu'il y a des mots qui naissent de ce dialogue-là au-delà ? Parce que quand on dit mode de jeu, c'est du langage commun entre musiciens, ça reste technique, alors qu'il faut peut-être s'aventurer à des endroits un peu plus métaphoriques. Et là, chercher des mots qui naissent de du moment du travail.
1: Oui. Alors, un langage inventé, je ne pense pas. Par contre, un langage qui n'appartient pas au champ lexical musical proprement parlé, en permanence.
0: Oui.
1: On va parler de texture, on va parler de granulation, on va parler de couleur énormément, c'est-à-dire une façon de parler du timbre. Et puis là, par exemple, on a travaillé récemment pour jouer au festival que Arsène préside ou co-dirige artistiquement. Enfin, je ne veux pas dire de bêtises sur les fonctions.
0: Le Festival des Deux Fleuves, ouais.
1: On a fait une séance de travail donc préparatoire au concert et en jouant, j'essayais de trouver vraiment une idée émotionnelle que je n'arrivais pas à formuler. Donc il y a énormément de projections qui mènent à rien en fait. Et c'est aussi un peu ce que je retrouvais parfois en situation de répétition, certaines où Arsène a pu venir ou même à la lecture de certains passages musicaux vraiment de la thèse d'Arsène. Mais... Il y a une idée, un geste peut-être qui va venir renforcer le propos, mais qui n'aboutit pas forcément à quelque chose. Et pourtant, le message semble être passé. Donc là, je cherchais l'autre jour le mot expressionniste pour dire que c'est une musique qu'il avait écrite son quatrième prélude très legato. Il s'appelle La Carte, un peu comme une sorte de carte au trésor, d'une certaine façon. Et il y a énormément de lignes mélodiques mélangées. C'est très berguin, d'une certaine façon. Ça rappelle un tout petit peu la sonate. Et donc on communiquait comme ça, sans signification, ça aurait fait une jolie pièce de théâtre, je suis sûr. Il n'y avait que des intentions avec des gestes, oui mais tu vois, je trouve que, ah oui, et que des intentions qui partaient comme ça, c'est assez amusant. Et pourtant, on se comprend vraiment dans le fond, à la fin.
0: C'est-à-dire, on mime des élans de formulation.
1: Ouais, des élans d'intention, des élans de formulation, et puis au bout de 10 minutes, on était déjà passé à autre chose, je lui ai dit, ah bah en fait voilà, j'ai trouvé, je trouve qu'il y a quelque chose d'un peu expressionniste dans ce passage ou dans cette pièce. Et en fait, arrivé à ça, ça avait pris... Il m'a dit « Ah oui, d'accord !» Et voilà, on a pu aussi poursuivre la réflexion en repartant de là. Mais il y a beaucoup de choses qui se passent dans l'informulé, je ne sais pas comment je pourrais dire, en tout cas dans une certaine magie qui est entre les mots, comme il y en aurait une entre les notes, à mon avis.
0: Et l'entre les mots, ça se note comment en analyse conversationnelle ?
2: Ah, alors effectivement, c'est une des grandes questions de l'analyse conversationnelle. Nous, on part des interactions conversationnelles par définition. Maintenant, le but de ce type d'analyse, c'est d'arriver à questionner la façon dont les acteurs se coordonnent dans l'activité, dans l'interaction. Et c'est là où, effectivement, l'analyse de conversation amène une perspective très intéressante sur l'interaction en général, en prenant en compte pas simplement la verbalité, mais ce qu'on appelle aussi la multimodalité, c'est-à-dire le geste, évidemment la prosodie qui est toujours prise en compte, enfin qui est souvent prise en compte en linguistique en général, mais aussi le corps, la posture, le regard, la prise sur les instruments, toutes les caractéristiques concrètes de la répartition des corps, la distance, etc. Donc c'est vraiment le corps en situation dans l'activité communicative qui est pris en compte. Alors ensuite, à partir de là, l'idée c'est effectivement de comprendre quelles sont les compétences d'arrière-plan dont disposent les acteurs pour se comprendre dans des situations où, comme c'est le cas particulièrement en musique, la corporalité joue un très grand rôle et où ce que par exemple Alfred Schütz, qui est un auteur très important dans la sociologie de la musique, appelait les phénomènes de syntonisation, c'est-à-dire comment est-ce que les acteurs se mettent en syntonie, se connectent empathiquement, notamment par l'interprétation des expressions d'autrui dans le jeu, puisque quand des musiciens jouent ensemble, ils communiquent ensemble par le son, mais aussi par l'attitude, par le geste, par les expressions du visage, d'une manière qui permet de donner accès aux états mentaux d'une manière particulière, sans passer par la conceptualité nécessairement.
0: Quand on écrit des poèmes avec des bouts de conversation qu'on a entendus, qui est un peu donc la langue de l'autre, ou à quel endroit on se met ? On cherche de l'entremot, on cherche de la syntonie, ou on cherche à se projeter dans un langage en tant qu'il n'est pas exactement le sien ? Jacques Jouet.
3: J'aurais plus envie de répondre du côté du théâtre, parce que j'écris du théâtre, et notamment ce que j'appelle... une forme de théâtre que j'appelle le théâtre simple. Dans mon idée, il faut que chaque représentation soit très différente. Ça, c'est moi qui l'organise et qui le propose aux acteurs. Et je le propose aux acteurs par l'intermédiaire d'un... Imaginons une pièce où il y a deux personnages. J'ajoute un personnage qui va, à l'intérieur même de la pièce... Donner le règlement de ce qui se passe, donner des indications aux acteurs, leur passer des commandes en quelque sorte. Et par exemple, une pièce qui a été créée dans le festival dont vous avez parlé tout à l'heure, le festival des Deux Fleuves que Arsène dirige ou co-dirige, c'est un match de tennis. J'écris tennis, T-H-E-N-I-S, c'est-à-dire le T de théâtre et le Nice de tennis. C'est à la fois, le spectateur doit assister à la fois à un match de sport, un événement sportif et à une pièce de théâtre. J'écris pour chaque point du match de tennis deux répliques, une réplique pour le gagnant et une réplique pour le perdant. Les acteurs doivent apprendre les deux, vous voyez, à chaque point. Et c'est le résultat effectif de l'événement sportif qui va faire la distribution de la réplique. Je ne sais pas si je suis clair.
0: À peu près.
2: Oui. Une réplique pour le gagnant, une réplique pour le perdant.
0: Mais ils apprennent tout, donc ils attendent le résultat du match pour savoir comment ils se répartissent et se distribuent les répliques. Ouais.
3: Voilà, donc là, finalement, la réplique n'appartient pas, ni ne m'appartient, ni n'appartient à l'acteur, puisqu'il ne sait pas trop laquelle il va emprunter, laquelle il va devoir emprunter au moment de l'événement, vous voyez, qui est à la fois sportif et théâtral.
0: C'est-à-dire que la distribution des répliques se fait à fleur de l'événement, ouais, du moment. Exactement. Qu'est-ce que ça change ?
3: Ça change énormément pour l'acteur, ou l'actrice, parce qu'en l'occurrence, il y avait une actrice et un acteur. Ça change quelque chose, c'est qu'on ne peut pas répéter tous les cas de figure, c'est impossible. En général, quand on répète au théâtre, on expérimente des choses et puis on aboutit, on ferme finalement les possibilités, on aboutit à ce qu'on considère comme étant le mieux. Mais quand on répète du théâtre simple, on ne peut pas répéter toutes les occurrences qui sont beaucoup, beaucoup trop nombreuses. Ce qui veut dire que l'acteur a la responsabilité d'être bon... d'être au taquet dans tous les cas de figure, vous voyez ce que je veux dire.
0: Et pour voir, Senkans, il y a une analogie entre la situation la produite par cette façon d'écrire du théâtre de Jacques Jouet et une répétition, c'est-à-dire cette langue partagée qu'élaborent quasi en direct Julien Bion et Per Storder quand ils travaillent ensemble.
2: Alors déjà, ça évoque, je pense, le cas des œuvres musicales qui intègrent une part, sinon d'aléatoire, en tout cas de choix.
0: Ah oui, de qui joue. Oui.
2: Voilà, que les instrumentistes ou l'instrumentiste peut endosser, c'est-à-dire choisir certaines parties des œuvres de Boulez qui ont été faites.
1: Dans l'ordre des mouvements.
2: Voilà, ouais. Tout simplement, effectivement. Ça, c'est ce que ça m'évoque directement. Ensuite, plus généralement, c'est le fait de considérer et de regarder l'interaction sociale ordinaire ou l'interaction telle qu'elle a lieu dans tout type de situation de travail en particulier, notamment des situations de répétition, comme un jeu social avec une dimension théâtrale. Et là, pour le coup, effectivement, l'apport de Goffman que vous avez cité est très connu en ce sens, qui a décrit les interactions ordinaires comme une forme de théâtre, au sens où les interactants dans tout type de situation performent des rôles, mettent en place des rituels en toute petite forme, comme les salutations, les rencontres ordinaires en ville, boire un café en ville, assister à une conférence, autant de situations qui peuvent être analysées sur le plan de la théâtralité, avec un travail de figuration qui a lieu à l'intérieur de ça, exactement comme dans l'analyse des rituels religieux dans la tradition française de sociologie ou d'anthropologie, chez Durkheim et Mauss, on analysait les rituels religieux en termes de figuration, avec des officiants, des participants avec des rôles divers. Et ben, dans la socialité moderne, les interactions informelles ordinaires peuvent être, elles aussi, interprétées en termes de théâtralité avec, avec tout un travail de rôle à l'intérieur de ça. Et donc le théâtral, c'est un type de représentation artistique qui se sert du travail de fabrication inhérent à l'interaction sociale ordinaire pour produire des formes de représentation où les paramètres de l'interaction vont être travaillés et formalisés en amont. Et la performance musicale, c'est peut-être quelque chose de comparable. Il y a une interaction, il y a une coordination avec des règles différentes où là, pour le coup, le médium principal est le son. Et avec peut-être d'ailleurs plus de difficultés à faire intervenir l'aléatoire ou les phénomènes émergents, je ne sais pas.
0: Julien Blanc, quelle plage du disque Pulsion nous pourrions écouter qui vous rappellerait une conversation en particulier?
1: Très bonne question, j'ai envie de dire toutes, mais on va choisir une pièce de Pierre, ce sera peut-être plus vivant et plus parlant aussi. Alors nous avons trois préludes. Et nous avons trois études. Écoutons le troisième prélude qui s'appelle Le Miroir.

0: Hors micro, Julien Blanc, vous disiez, c'est pâteux, il y a de la matière. Est-ce que ce sont des formules que vous employeriez en présence de Pierre Stordeur,
1: Ah oui,
0: le
1: complètement,
0: compositeur de
1: oui,
0: cette
1: bien
0: œuvre?
1: sûr, il n'y a pas de tabou et de choses
0: Non,
1: à
0: mais peut-être que vous
1: cacher.
0: auriez au contraire quand même un autre vocabulaire
1: Pas forcément, je pense qu'il faut employer, notamment pour ces questions de texture qui sont très fortes chez moi, à la limite parfois de la synesthésie, un peu l'écoute musicale. Alors, je vois pas comme Scriabine ou peut-être Messiaen des couleurs associées au son, mais par contre, vraiment la sensation de granulosité ou de densité du son, je pense qu'on y est tous sensibles, hein, mais en musique contemporaine, c'est très développé et c'est hyper plaisant à expérimenter comme expérience sensorielle, tout simplement.
0: Et alors là, travaillant cette œuvre avec lui, qu'est-ce qui se dit? Qu'est-ce qui se passe?
1: Oh, il se dit beaucoup de choses entre le moment où je reçois, on va dire, les premiers extraits et le moment où la pièce a été enregistrée. Il se passe peut-être un an ou un an et demi potentiellement pour celui-ci. Il y a des conversations d'ordre technique où, pour celui-ci, j'ose l'avouer, je me suis plaint de la difficulté en disant que je pensais que la vitesse souhaitée par l'œuvre ne serait pas réalisable, par exemple. Parce que c'est une pièce avec des accords répétés, hein, on l'entend bien, c'est pour ça que parlais de côté un peu pâteux, il y a énormément de sonorités, les accords sont très denses, mais il y a toujours une note ou deux ou trois qui changent d'accord en accord. Mais ils vont très très vite, comme on l'entend, avec des élans, il a commencé à travailler sur des tempi qui ralentissent et qui accélèrent continuellement. Il a été fasciné par ces changements de tempi dans plusieurs interprétations du répertoire traditionnel, des musiques qu'on n'imaginait pas forcément au départ être aussi flexible comme un prélude de Bach, celui en do mineur, qu'il a écouté par Richter, par exemple. Et en fait, en faisant une analyse des tempi vraiment précise avec un logiciel, il y a des changements assez étonnants, et puis des jeux de sonorité aussi qui se créent du fait de l'écriture de Bach. Et ensuite, il a eu l'idée d'écrire ce miroir, un petit peu en hommage à ce prélude. Et voilà, j'ai pensais que le jaillissement serait trop difficile, et puis avec des négociations, du travail, etc., on avance l'un vers l'autre, vers une version qui va plaire aux deux. Par exemple, il y a eu des conversations sur le timbre énormément dans ce prélude, c'est-à-dire quelles sont les voix qui doivent ressortir. C'est assez délicat à jouer parce que il demande parfois de timbrer plutôt une ligne dans le grave des accords, parfois d'être un petit peu plus brillant avec certaines notes plutôt dans l'aigu. Il y a des accents qui sont pas toujours aux mêmes mains, au même moment, il n'y a pas de cellules vraiment caractéristiques. Et donc là, ça a été un échange conversationnel très fourni, quasiment continu dans le travail en fait.
0: On va écouter une conversation entre Marussia Janté et le compositeur Hector Parra que vous avez enregistré à Arsène Kanz pour pouvoir l'analyser. Il est question de grésillement et là on a un exemple où il est possible que au moment de composer, Hector Parra n'ait pas parlé de grésillement à lui-même dans sa représentation de la pièce et que c'est au contact du compositeur que la pianiste Marussia Janté l'a formulée telle quelle.
2: Là, c'est mieux aujourd'hui. Ça dépend du piano. Non,
3: Alors.
2: n'hésite pas, sans étouffer, bien sûr, mais à risquer un peu de résonner pas mal.
3: Oui. En fait, je m'étais dit, parce que des fois, ça marche pas souvent les pianos. C'est que si on fait trop résonner au début, après, ça reste
2: Ça
3: assez agressif.
2: dame,
3: Voilà.
2: ça limite.
3: C'est de moins en moins.
2: Non,
3: Donc,
2: non,
3: j'essaie de penser
2: toi-même,
3: à moins.
2: tu dois saisir le limite, tu dois essayer le
3: C'est ça.
2: piano avant et saisir la limite. Mais c'est très bien.
3: J'avais une question là comme je me suis toujours demandé les rythmes. C'est le rythme de ça, de dégrésillement.
2: Oui, c'est le
3: Exactement.
2: rythme de grésillement.
3: Parce que moi, c'est le rythme
2: Ah,
3: dégrésillement ou le rythme de avant, quand on commence à pousser la corde, ou je sais pas, enfin, tu m'étais fait tout
2: oui.
3: un
2: Ah non, mais
3: truc.
2: bien sûr, tel qu'il est écrit, c'est le rythme de pousser.
3: Pousser la corde. Mais
2: De
3: du coup, c'est
2: pousser.
3: vachement difficile à. Parce que.
2: Le grésillement émerge,
3: Oui, c'est
2: mais
3: ça.
2: on ne sait jamais quand.
3: Oui.
2: Non, non, c'est le rythme de pousse.
3: D'accord.
2: Non, non, tu le fais très bien, il ne faut
3: D'accord,
2: pas
3: ok, parfait.
2: tourner
3: D'accord. Mais des fois, on
2: sur
3: se.
2: ça.
0: On va pas parler sur ça.
1: On
0: Qu'est-ce
1: va
0: que
1: pas
0: vous avez?
1: tourner sur ça.
0: On va pas tourner sur
1: Ouais.
0: ça. Ah
1: Je crois
0: oui.
1: qu'il y a l'idée de dire non, mais ça c'est bon. C'est assez.
0: Ah oui, on va pas s'enliser même
1: Oui, je
0: presque.
1: pense que
0: Oui,
1: c'est
0: oui,
1: l'idée
0: oui,
1: qu'il communique. Ouais.
0: oui. Oui. Qu'est-ce que vous entendez dans cette conversation, Arsène?
4: Alors déjà, ce que je peux préciser, c'est que Julien a été la personne qui m'a introduit à ce terrain, c'est-à-dire le milieu des pianistes en musique contemporaine à Paris. Je savais que j'avais l'intention de travailler sur les pratiques musicales, mais d'atterrir chez les pianistes, c'est quelque chose que je prévoyais pas nécessairement et qui a été possible grâce à Julien, qui m'a présenté Maroussia à l'issue du concours d'Orléans 2018, dont elle a été la grande lauréate. Et qui a donc eu la possibilité de donner en création la pièce Au cœur de l'oblique de Hector Parra au Théâtre des Bouffes du Nord, je crois. Et donc ça, c'est effectivement un extrait de la répétition qu'ils ont pu avoir ensemble quelques jours avant la création, où la pianiste travaille, je crois, pour la première fois avec le compositeur avant la création définitive de la pièce. Et alors, pendant cette séance de répétition qui a duré peut-être une heure et demie au maximum, il y a un certain nombre de problèmes qui se posent. Et la pianiste, là en particulier, s'interroge sur un passage où elle est au piano, elle produit une résonance au niveau des cordes, elle se lève pour, avec le pouce, pousser une corde et, au bout d'un moment, générer un phénomène de vibration ou de grésillement, puisque c'est comme ça qu'il est lexicalisé dans l'échange, qui est difficilement contrôlable par l'interprète, mais qui est quand même ce qui est recherché par le compositeur, tel que le passage est écrit sur la partition. Et donc ça nous confronte à un type de problème qui est très intéressant à analyser du point de vue de la conversation, c'est-à-dire comment est-ce qu'on borne un phénomène musical. Il y a des phénomènes musicaux qui sont très clairs, et puis il y a des phénomènes plus erratiques, plus labiles, qui se situent non pas directement au niveau de l'action de l'interprète, mais de la réactance de l'instrument, de comment un phénomène émerge du fait d'une sollicitation dont l'interprète est responsable, mais qu'elle ne peut pas maîtriser complètement, et donc la nécessité de statuer avec le compositeur sur les limites de l'action qui est demandée à ce moment-là.
0: Statuer avec le compositeur, ça ne veut pas dire forcément négocier, ça veut dire s'accorder sur ce qu'on fait de tel moment qui pourrait être ambigu.
1: Je crois qu'on peut imaginer tous les termes possibles pour parler de la relation compositeur vivant en situation de travail avec un interprète sur une œuvre du dit compositeur. Je pense qu'il y a tout. Alors, moi, ce qui est important à mes yeux, c'est de ne pas toucher, je dirais, à la sacralité de l'œuvre. C'est un peu mon credo. Ça n'empêche pas de soulever des problèmes, comme là, c'est le cas, par exemple, le caractère, je pense, qui dérange Maroussia, c'est l'imprévisibilité. Et donc, qu'est-ce que ça veut dire de ne pas pouvoir forcément réaliser ce qui est écrit? En plus, je crois que le rythme grésillement est écrit précisément sur la partition, donc... voilà, c'est assez touchant parce qu'il y a une vraie volonté de grande exactitude par rapport au texte. Mais oui, je pense qu'on peut imaginer énormément de verbes pour caractériser ces interactions-là.
0: Maroussia Janté, vous avez un peu créé votre vocabulaire. Par exemple, vous parlez de lettres jouées.
3: Ouais, oui, c'est vrai.
0: Ça veut dire quoi, ça? Parce que alors, on va peut-être être plus précis avec ce genre de mots, justement.
3: Alors, comme d'une façon générale, je me suis beaucoup interrogée, particulièrement dans la musique d'aujourd'hui ou 20e, mais d'une manière générale, dans tout ce qui est de l'ordre performatif, donc toutes les musiques qu'on peut interpréter, mais j'ai posé la question de ce que c'était que l'expérience du sens. Qu'est-ce qui fait que, des fois, soit dans le travail, on se dit, ah bah ça, c'est ça exactement, c'est exactement ce j'ai trouvé ce qui fait sens, mais on a du mal, des fois, à savoir exactement ce qui s'est passé. Donc on va parler par exemple d'un geste organique, et puis sur scène, des fois il arrive qu'on ait des expériences un peu extrêmes de fluidité, où tout semble faire sens, et même d'une façon générale où tout semble élargi, c'est-à-dire que tous les éléments, par exemple d'une œuvre, communiquent les uns avec les autres, le début avec la fin.
0: Alors il y en a qui appellent ça l'état de grâce.
3: Voilà, exactement. Oui. Alors c'est voilà l'état de grâce ou le flow, enfin voilà, oui. c'est cet état assez particulier où tout est extraordinaire, où aussi on a l'impression que notre geste nous appartient, mais que ça pourrait être aussi le geste de quelqu'un d'autre dans le public.
0: Donc vous le qualifiez plutôt d'un état où vous êtes traversé par l'œuvre un peu plus encore que vous ne la traversez, quoi.
3: Voilà, alors en fait, en réunissant des interviews, j'ai interviewé pas mal de pianistes, puis d'autres musiciens et des compositeurs, mais voilà, beaucoup de pianistes. Et j'en suis arrivée à cette expression-là générale, qui me paraissait plus générale, d'être joué, où effectivement on a l'impression d'être joué plus que de jouer. C'est-à-dire qu'en même temps, ça paraît...
5: complètement l'enchaînement, la succession des actions semble complètement naturelle, et en même temps on a l'impression qu'on n'est pas l'auteur de, cette, de toutes ces décisions. En fait, je me suis inspirée aussi de l'expression en anthropologie théâtrale qui m'a beaucoup intéressée, c'est l'expression être décidé. Oui. Voilà. Donc du coup, être joué.
6: Que ce soit le corps ou l'esprit.
5: Voilà. Oui, ouais. J'en ai parlé aussi avec le pianiste Damien Lehmann qui utilisait beaucoup l'être mu. Enfin voilà. Mm. Donc j'en suis restée à cette expression.
0: Parce que je me suis demandé si vous aviez lu Merleau-Ponty avant ou après de développer cette façon de dire les choses. Oui. Parce qu'il y a le toucher, le touchant chez Merleau-Ponty.
5: C'est ça.
0: Il y a,
5: toute
0: cette mise en réflexion de la relation au monde, au cœur de la sensation.
5: J'ai dû. Alors j'ai vécu cette expérience avant de lire Merleau-Ponty, et c'est ça qui m'a mené à ça.
0: D'accord.
5: Mais effectivement, c'est développé aussi avec la pensée de Merleau-Ponty. Oui,
0: je pense. Ça aide à le dire, en
5: fait. Oui, absolument. Ouais, oui, absolument.
0: Et alors, pour vous aider à le dire, vous avez mobilisé dans votre travail de thèse des lectures qui vont à des endroits qui passent par l'anthropologie théâtrale, par donc la philosophie, la phénoménologie, mais encore.
5: Alors après, je me suis ça c'est effectivement le point de départ de mes recherches, on va dire extra-musicales. Puis ensuite, je me suis énormément intéressée aux recherches en danse et en psychomotricité, qui sont enfin qui m'ont paru anthropologie théâtrale, c'était super très très intéressant, mais j'avais besoin de plus de précision, surtout dans le cadre de la thèse et dans le cadre de vraiment un peu mieux comprendre les recherches, enfin aussi pouvoir nommer les parties du corps, donc j'ai une partie
0: de psychomotricité, quoi.
5: Voilà, et j'ai une partie qui est assez pratique, et aussi il y a aussi la technique Alexander pour les pianistes, donc aussi c'est assez précis aussi dans les sensations qui découlent de ce qu'on cherche, voilà, donc par exemple de la verticalité, la recherche de la verticalité, voilà, de l'équilibre en fait entre toutes les du corps en entier. Du corps-esprit aussi, la relation vraiment.
0: Parce que de la technique Alexander, moi j'avais compris ce qu'en dit par exemple Alexandre Traro, c'est l'usage qu'il en fait avant le concert où il va mentaliser les différents gestes qu'il va devoir faire, et puis ça vaut surtout pour une sorte de décontraction, de préparation à la concentration. Oui. Pour vous, ça va au-delà encore ?
5: Oui, je pense vraiment, alors je ne suis pas non plus une spécialiste de la technique Alexander, mais je me suis intéressée notamment aux écrits de Thomas Mark, qui est un pianiste aussi vraiment spécialiste pour le coup de la technique Alexander, et puis d'autres écrits, mais je me suis un peu focalisée sur lui parce que je trouvais son livre très clair pour les pianistes, et c'est vraiment plus une méthode pas d'intégration en fait de toutes les parties du corps pour arriver à accroître son éprouvé de chaque partie, comment elle communique avec chaque autre. Donc je pense que ça va vraiment au-delà d'une préparation mentale à la scène. Enfin, je m'y suis intéressée plutôt pour adapter les recherches en danse que j'avais découvertes au pianiste. Donc parce qu'il y a certains points qui m'apparaissaient particulièrement valables pour le pianiste, parce qu'évidemment le pianiste ne saute pas, ne fait pas un rapport à la gravité qui est complètement différent du danseur. Du coup, je me suis intéressée un peu pour spécialiser, parce qu'il utilise des métaphores, des images qui étaient particulièrement pertinentes. Voilà, mais je ne me focalise pas sur la technique Alexander.
0: Alors, pour rentrer un peu plus encore dans le vocable que vous développez pour parler, enfin, ou vous auto-sensibiliser aussi à la question du geste à l'intérieur même de votre jeu, on va parler d'une œuvre en particulier qui est au cœur de l'oblique d'Hector Parra, aussi parce que Arsène Kanz vous a donc enregistré, répété avec lui.

0: J'ai toujours des difficultés avec particulièrement avec ça. Parce qu'en fait.
1: Oui, le doigt là.
0: J'y arrive pas. J'y suis jamais arrivée.
1: Tu sais, dans les manuscrits, en fait, les notes sont approximatives. Hein,
0: oui.
1: Prends un peu plus de liberté, peut-être, rajoute peut-être un peu.
0: D'accord, parce que.
1: Commence plus lentement aussi ici.
0: Parce que, en fait, quand on est sur il y a une seule corde, ah, c'est plus difficile, quoi.
1: C'est plus droité, ça, en fait.
0: Ouais,
1: un peu plus. Je ne sais pas les notes de tout.
0: Oui, oui, d'accord.
1: Fais-le un peu plus rasgueado. Voilà,
0: D'accord. En fait, si je reste sur les là où il y a deux cordes, c'est plus facile. Donc c'est pas grave en fait.
1: C'est pas si grave.
0: Parce que là, en fait, j'arrive jamais à travailler tout bêtement.
1: Sur le corde,
0: comme j'ai des petites mains en plus.
1: Oui, oui, voilà. Oui. C'est vrai, dans la copie, on le voit plus figé, mais dans le manuscrit, j'avais mis un peu approximatif. Super, ça n'arrive pas de s'écrire, il ne faut pas que tu joues trop ça. Parce que c'est... Là, l'idée de couleur, c'est un peu... J'y vois très peu. C'est là. Okay.
0: C'est ça, une octave au-dessus, la main gauche. Non, la main gauche.
1: Voilà,
0: oui, c'est toujours. C'est, il faut que je me fasse.
1: Ah oui, oui, l'octave, en fait. C'est mal.
0: À chaque fois, je me fais avoir.
1: C'est mieux le cri. Ouais. Avec ça,
0: oui.
1: Danse et cristallin.
0: Ouais,
1: chercher son.
0: Oui. En fait, il faut qu'il y ait un énorme contraste de couleurs entre les deux, le plus possible. C'est-à-dire que ça, c'est pas assez sourd, son
1: second. Ça, c'est mou.
0: En fait, il faut pas qu'il y ait des harmonies, il faut qu'il. Faut complètement.
1: Vraiment.
0: Et là, c'est. Ouais, c'est.
1: C'est le danger de se faire mal avec ça.
0: Oui.
1: Ah non, pardon, c'est le piano. Mais...
0: Oui,
1: un peu ici. Oui.
0: Le lien,
1: joué, non, c'était pas joué. Ah, d'accord.
0: En fait, ici, là encore ça va. Ici, quand je me trouve là, j'ai du mal à sentir le lien entre ça et ça, en fait. Parce que là, du coup...
1: Il y a un lien dialectique, le contraste.
0: Oui, absolu, c'est ça, mais c'est difficile à intérieur. Enfin, on est toujours longtemps. Pour tout le reste, j'avais mis longtemps à le sentir.
1: Oui.
0: Et là, j'ai pas encore...
1: Non, mais tout va
0: bien.
2: Donc là, on trouve dans cet extrait de séance de travail avec Hector Parra une confirmation de ce que Marussia Janté vous écrivait dans votre thèse, à savoir que l'œuvre se distingue par différents modes de jeu au niveau des cordes, comme le frapper avec la paume, le frapper avec le poignet, avec les ongles, le grésillement avec l'ongle qui s'accroche au filetage de la corde du piano. Un peu plus loin, vous dites que le développement sur plusieurs pages de ces modes de jeu vous a amené à questionner la façon dont émerge la compréhension de ce qu'on joue. Et à ce moment-là, on comprend à écouter votre séance de travail que vous ne pouvez pas le comprendre simplement à force de travail de la partition. Vous avez vraiment besoin du dialogue avec le compositeur.
3: C'est un peu mitigé la réponse à cette question, puisque ça a été vraiment en deux parties, puisque là, cette séance avec Hector Parra, c'était déjà après la création de l'œuvre, puisqu'elle a été créée au concours. Du coup, j'avais quand même déjà fait un gros chemin sans lui, mais qui a été quand même complexe, effectivement. Parce qu'au début, comme je raconte dans ma thèse, au début, c'était vraiment difficile effectivement, de sentir vraiment le sens entre tous ces modes de jeu. Et après, ça m'a aidé, ça a éclairé certains points de voir Hector Parra. Ça a aussi confirmé les choses, ça m'a permis de prendre plus d'élan dans des intuitions que j'avais aussi. En fait, de repartir des schèmes qu'on utilise au quotidien, qui nous permettent de trouver du sens au monde et d'interagir avec les autres, et puis de se développer, et de voir comment, en fait, ils sont mis en lumière, particulièrement, je dirais, avec les œuvres certaines œuvres d'aujourd'hui, comme celle d'Hector Parra. Qui, à mon avis, justement, dans tous ces gestes, et ça a été un peu la clé pour moi, en tout cas, sur cette œuvre, reprend, par exemple, le schème du poussé-tiré, qui permet donc de lier tout simplement au moins deux éléments entre eux. Et même, en fait, dans ma recherche, je ne parle pas principalement du geste comme déplacement dans l'espace, mais plutôt comme pré-mouvement. Donc, comme qu'est-ce qui... En reprenant les recherches en danse et en anthropologie théâtrale, je vais faire la différence entre, avec eux, avec les chercheurs, voilà, entre un geste vide, c'est-à-dire juste un déplacement dans l'espace, et puis un geste habité qui fasse sens et donc qui soit le fruit d'une modulation tonique, donc d'une émotion, donc d'un changement en fait, de rapport au monde qui va moduler le tonus du corps. Donc à partir de là, je vais me demander à quoi en fait on peut être attentif et comment est-ce qu'on peut développer son attention. Comment on peut faire des connexions dans son corps, quand je dis son corps, dans son corps-esprit, vraiment, comme tout est lié, pour accompagner, capter et accompagner les modulations toniques, en fait, pendant qu'on joue. Donc à quoi être attentif ? Donc tout va être, par rapport à ça. Ce qui fait que pour revenir à cette histoire de pousser-tirer, ce qui va m'intéresser, alors, dont Hector Parra, au début, par exemple, pour moi, le premier cluster, c'est comme une sorte de respiration de la terre, pour reprendre le thème de l'œuvre, quelque chose qui s'ouvre comme ça, mais il n'y a pas de vie encore dessus, par exemple. Donc, et je vais le penser plutôt comme un pousser. Voilà. Mmh. Et ensuite, on va... j'attends, enfin le temps qui est à peu près indiqué, en fonction de la résonance du coup, et le deuxième geste qui est plus fort, je le vois comme un tirer. Donc les deux sont liés comme ça, et en même temps ils sont connectés, puisqu'en fait les deux résonances sont, on les tient entre guillemets ensemble, bien qu'au piano on puisse pas tenir. Donc c'est comment est-ce qu'on tient l'attention entre ces deux voix, et ensuite tout ce geste de pousser-tirer peut être en lui-même un grand pousser pour la suite. Voilà. Mmh. Mais en fait, plus généralement, je me suis intéressée au schéma du pousser-tirer, indépendamment de tout geste, vraiment de déplacement. Donc par exemple, je me suis surtout beaucoup intéressée au développement de la verticalité chez l'enfant. Voilà, comment la verticalité, le fait de se mettre debout, enfin c'est toujours dans une visée de communiquer avec le reste du monde. Et on arrive à se mettre debout parce qu'on a été porté. Et que ensuite, même si on n'est plus porté par ceux qui s'occupent de nous, on est toujours porté par la terre. En fait, la sensation de l'être porté, bah, en fait, clé dans tous nos actions. Et donc, je me suis intéressée aux recherches en danse, notamment de Peggy Hackney, qui était une disciple de Rudolf Laban, et qui développe beaucoup ce schéma du pousser-tirer et surtout du céder-pousser. Atteindre, tirer, c'est-à-dire avec les phases juste qui précèdent le pousser comme geste et le tirer comme geste. C'est-à-dire comment est-ce que si vous pensez juste je prends appui, bah, comme des fois en musique on va parler de tension, de poids, mais si on décide juste d'être tendu entre deux éléments ou de peser, ça va pas fonctionner. En revanche, si on essaie de travailler le fait de céder son poids, puis de prendre appui, puis d'atteindre, donc de fusionner avec le monde ou d'imaginer tous les possibles pendant un moment, avant de tirer ou de, par exemple, de jouer, en l'occurrence, ouais. Bah, tout ce schéma en fait qui se passe en fait avant le mouvement, ce que j'appelle le pré-mouvement, ça va permettre de créer des connexions et de faire émerger, de sentir en fait la modulation tonique.
2: C'est très étonnant parce que en fait vous prenez les qualités dynamiques des danseurs comme un vocabulaire de mentalisation de votre geste, mais qui au-delà même de la mentalisation est très actif quant à la manière d'embrasser le clavier, quoi. Enfin, ouais.
3: Oui, c'est-à-dire que c'est pas vraiment de la mentalisation. Oui, enfin, après, mais disons que c'est vraiment.
2: Enfin, ça semble être de l'ordre de l'intention, mais en fait, c'est déjà de l'ordre du geste.
3: Oui, oui, ouais. C'est-à-dire que ça existe, mais que en fait, c'est comme il faut ressentir toutes ces choses qu'on fait au quotidien et qu'on a apprises, et les rendre plus intenses, en fait, pour comprendre. Et après, on peut vraiment même l'objectif de la thèse à la fin, c'est de revenir à l'analyse musicale et de vraiment reprendre un peu ce qu'on écrit sur les partitions. Oui.
2: Sauf que vous avez fait un gros détour par l'anthropologie théâtrale, la phénoménologie, la danse et l'analyse conversationnelle dans tout ça, c'est-à-dire le travail que Arsène Kanz mène sur vos séances de travail, quand vous le voyez transcrit, quand vous voyez les opérations intellectuelles que lui peut faire sur ces interactions conversationnelles entre vous et Hector Parra, qu'est-ce que vous en faites ?
3: Alors, c'est vrai que c'est dans un champ vraiment différent. C'est vrai que moi, j'ai pas vraiment analysé, moi, les conversations avec Hector Parra, finalement.
2: Donc, vous l'avez laissé bosser avec ça, quoi.
3: J'ai plutôt, moi, mon travail de l'ordre du carnet de bord, c'est-à-dire qu'est-ce que je fais de ce qu'il me dit et comment ça aboutit à quelque chose. C'est vrai que ça s'est vraiment fait dans un autre champ, quoi, finalement.
2: Ouais, ouais. Parce que, Julien, vous avez travaillé cette œuvre d'Hector Parra au cœur de l'oblique, mais sans Hector Parra. Et d'une certaine façon, vous avez l'air de regretter parce que ça aurait été presque plus simple plutôt que d'avoir son patronage, vous auriez eu son autorisation à avoir, par exemple, des notes approximatives.
4: Oui, oui, bien sûr, il y a... Quand on travaille sans interaction humaine, avec en plus la personne qui a imaginé, qui a créé, et on peut faire encore plus de fausses routes, encore plus d'hésitations, peut-être il serait hyper valorisant ou en tout cas rassérénant d'échanger avec Scriabine, avec Ligeti, avec Chopin, enfin tous ceux que vous voulez, pour demander, cher maître, est-ce que mon interprétation vous paraît aller dans une direction que vous trouvez pertinente ou qu'est-ce qu'on pourrait changer. Et là, c'est ce que j'entends entre Marussia et Hector et c'est vraiment passionnant. Et effectivement, là, on entend que dans le manuscrit, il y a un passage qui est noté en note approximative qui n'a pas dû être reporté vraiment précisément dans le manuscrit, enfin dans la copie finale. Et donc, ça change un petit peu, par exemple, le lâcher prise du jeu, notamment. Oui. Ça va être une autre gestique, une autre intention. Et bah, c'est évidemment éclairant pour l'œuvre.
2: Arsène, les paroles et les répliques ne sont pas tant interchangeables que ça, puisqu'elles sont quand même enkystées dans certains rôles de production que peuvent prendre les locuteurs. C'est un vocable de Goffman qui distingue trois types de rôles de production. Il y a l'animateur, l'auteur, le mandant, et on ne peut pas tant que ça changer de rôle, à l'échelle en tout cas d'une conversation.
5: Effectivement, ça, c'est une caractéristique de tous les rituels sociaux en général. C'est-à-dire, et comme au théâtre d'ailleurs, les rôles sociaux, ils sont d'une certaine façon prédéfinis. C'est-à-dire qu'en fonction des situations, il y a toujours, il ne faut pas que le terme soit mal interprété, une hiérarchie, dans le sens où, par exemple ici, c'est vous qui animez.
2: Je suis dévolu aux questions. Ouais.
5: Exactement. Julien intervient en tant que pianiste, Pierre, Jacques en tant que poète. Et donc, il y a des prérogatives liées au rôle dans l'interaction, dans la situation sociale. Alors, ce qui est très intéressant avec l'enquête sur les répétitions musicales, par exemple, ce qu'on vient de voir avec Hector Parra, c'est que les deux sont confrontés à une réalité concrète, pragmatique, qui est le geste instrumental. Et alors, le geste instrumental, c'est la pianiste qui l'exécute, mais c'est le compositeur qui le conçoit. Donc, le compositeur a une intentionnalité, une expertise et une position épistémique par rapport à cet objet qui est particulière, mais la pianiste aussi, parce que c'est elle qui est en prise avec l'instrument, c'est elle qui est confrontée à la réalité du jeu. Et donc, il y a autour de cette forme concrète qui est le geste instrumental, des perspectives et des prérogatives de rôle qui sont très différentes. Donc, par exemple, si on reprend l'idée des formats de production de Goffman, l'animateur, au moment du concert, c'est l'interprète. C'est lui qui anime le texte, l'énoncé. L'auteur, bah, c'est l'auteur. Et puis, il y a encore une autre catégorie qui est effectivement le responsable.
2: Le mandant, oui.
5: Mais qui est une manière d'indiquer que, dans une forme énonciative, il faut toujours prendre en compte, effectivement, une superposition de couches d'interventions et d'acteurs nécessaires à l'expression d'une forme. Voilà.
2: Pour terminer, est-ce que vous nous plongeriez, Jacques, jouer dans un bout d'une partie de tennis, alors ?
6: Oula, à quel moment vous voulez ?
2: Un moment compliqué ?
6: Je ne sais pas, au début...
5: Le statement au début, peut-être, le théâtre simple.
2: Vous n'êtes pas du tout d'accord sur ce que vous voulez.
6: Le jeu est commencé, le match est commencé, le point se joue. Le théâtre simple annonce le résultat. Alors, le gagnant a une réplique. Quelle marque ? Le perdant a une réplique. Quoi ? Gagnant. La machine, le lave-vaisselle. Ça, je n'en ai aucune idée. Gagnant, tu vérifieras. Pourquoi ? Pour me dire. Ça t'intéresse ? Comme ça. En fait, ils sont en train de parler, ils jouent, mais ils sont en train de parler de tout autre chose. D'un problème de lave-vaisselle qu'ils ont. Ils jouent, et puis le théâtre annonce le résultat. Le gagnant, l'acteur qui joue le gagnant, doit dire « ça va ?» Tout petit peu mal au poignet. Faut pas forcer. C'est rien. Moi, c'est le genou. Ils sont très bien, tes genoux. De toute façon, ça nettoie. Ça nettoie quoi ? Je veux dire, ça nettoie les catégories, le mental. De jouer ? Oui, de jouer ensemble, là. Alors, les deux personnages qui, au début, se connaissent vaguement, plus le match avance, et plus il y a un jeu de séduction entre lui et elle. qui va devenir de plus en plus sévère au fur et à mesure du jeu. Voilà.
2: Et ils sont très bien tes genoux, c'est une parole de gagnant ou de perdant ?
6: Alors, ils sont très bien tes genoux, c'est une parole de perdant.
2: Ah ouais.
6: Alors, donc, dans certaines représentations, c'est le garçon qui va prononcer cette phrase, et dans d'autres, ce sera la fille qui prononce cette phrase.
2: Ah oui, selon qui a perdu.
6: Ah oui.
2: Ouais, c'est ça.
6: Pour ça qu'il faut toujours venir au moins deux fois voir la pièce, ce qui est assez bon pour les recettes du théâtre. Hein.
2: Oui, en plus, oui. On soutient le... Avant d'écouter, pour terminer, Pulsion, une des trois études pour piano de Pierre Stender, peut-être dire un mot du PPP, le projet poétique planétaire, que Arsène, vous menez dans la foulée de Jacques avec Samuel D, Gaïe, Guillaume Marie.
6: Et quelques autres.
2: Et quelques autres.
5: Bah, le On PPP, peut le citer, c'est... Hein, d'ailleurs.
6: Tiens, bah, explique le...
5: Oh non, ça je te laisse ça.
2: Ah oui, comment distribuer la parole.
5: Exactement.
6: Bah, le PPP, c'est...
2: C'est le projet que tout le monde un jour reçoive un poème, c'est
6: voilà,
2: ça
6: ouais. Il faut que chaque habitant de cette planète reçoive un jour ou l'autre un poème qui lui est spécialement adressé, son poème à lui, à elle.
2: Et la modalité pour ça ?
6: Par la poste, il faut envoyer ça avec un timbre, dans une enveloppe imprimée, et voilà, tout le monde doit y passer. C'est une grosse tâche, c'est pour ça qu'au début j'étais tout seul, et puis petit à petit... D'autres amis poètes se sont agrégés à ce projet. On n'a pas fini,
2: oui.
6: Mais c'est pas parce que c'est difficile de finir qu'il ne faut pas commencer. Et il faut que le poème soit un beau poème en plus.
2: Ah oui,
6: il faut le faire tous les jours.
2: La barre très haute. Et donc il faut faire un bon poème chaque jour.
6: Oui.
4: Il faut être dans l'annuaire pour recevoir un poème.
6: Ah non, pas forcément. Au départ, je suis parti avec l'annuaire, effectivement, parce qu'il me fallait une liste de gens que je ne connaissais pas. Donc j'ai pris le bottin du téléphone du département de l'Ain, 01. Première commune, deuxième commune, etc. Mais il peut y avoir des campagnes. Ça, c'est la base continue du projet, tous les jours. Et puis, il peut y avoir on appelle ça des campagnes qui sont limitées dans le temps et avec des bouts de population ici ou là, un village entier de l'Allier, du département de l'Allier.
2: Est-ce que là, vous n'avez pas dépassé les départements en A, si je comprends bien ?
6: Oh là là, non, pas du tout. Ça fait 10 ans que ça dure et on en est toujours au département A.
2: Ah oui.
6: Mais on a fait des campagnes au Japon, au Canada, au Danemark,
2: au Niger. Ah oui, parce qu'en plus, vous exportez avant d'arriver jusqu'à la Vendée. Ouais.
6: Oui, parce qu'il ne faut pas désespérer les populations. Donc, les gens qui sont dans les Yvelines en sont tellement tristes que non, on peut faire une petite exception en anticipant quelques adresses dans les Yvelines.
2: D'accord.
4: Et... Après, le B, ça ira plus vite. Le A, il y en a vraiment beaucoup. C'est pour ça aussi que...
2: Merci beaucoup Jacques Jouet, merci Julien Blanc, merci Hassène Kanz, et on vous écoute Julien interpréter Pulsion de Pierre Stender.
4: Le nom du CD effectivement.

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0: Thanks, guys.
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